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2: Et avec aujourd'hui un affrontement, bienvenue dans le KO Blind Test. C'est un blind test qui est difficile, puisque j'ai pris des chansons avec lesquelles on joue ce matin, et je les ai détériorées. J'ai trouvé des versions alternatives dans des langues qui ne sont pas celles originales. Je les ai accélérées, je les ai coupées, j'ai fait tout et n'importe quoi.
3: Tu les as détournées, quoi.
2: Exactement, pour que ce soit difficile à deviner ce matin. Aurel, Seb, Jour Studio, évidemment, vous participez dans la voiture à la maison, les amis. Voici un premier titre à deviner avec, c'est un titre anglophone, chanté en espagnol cette fois-ci, on y va.
3: Oui. Oui, on l'a. Attends. On le sait, bien sûr.
2: Bah, attends, je fais que ça, j'attends.
4: C'est pas Dua Lipa.
2: Jouez le refrain.
3: Non. Oui, oh là là. Écoute, on l'a sur le bout de la langue, là. Donc,
4: C'est Taylor Swift.
2: Ouais, bah,
4: Ophélia. Tu veux chez Ophélia.
3: Voilà. Exactement.
2: The Fate en Ophélia en espagnol. Écoutez, c'est magnifique. C'est beau, hein.
4: Oui, c'est
2: bon. C'est pas mal quand même.
4: C'est perturbant.
2: Et ça, ouais, c'est perturbant. Ah, ça tabasse pas l'original non plus, hein. Mais c'est pas mal quand même. C'est pas mal. Bien joué. Un point, c'est pas mal, c'est pas mal, c'est pas mal. On est parti. Deuxième titre à deviner ce matin. Cette fois-ci en mode inversé. On y va.
3: Oui, ah, oui. C'est Grease.
2: Ouais, oui, exactement, ouais. John Travolta et Olivia Newton-John, oui. Grease. Qui apparemment pouvait pas se piffrer sur le tournage. Ça m'a déçu quand j'ai appris cette information.
3: Ça, c'est souvent le cas. Dirty Dancing, il pouvait pas s'encaisser là. C'est vrai, hein.
2: Ouais, tous les couples, les connaissent du cinéma. Ouais, bah, il s'aimait pas.
3: Hein. Par contre, il le faisait bien, hein, Lacroix.
2: Hein. Oui, c'est pas des acteurs pour rien. Hein. Allez, nouveau titre à deviner ce matin, cette fois-ci en mode accéléré. On est sur du. Non, en moins d'une seconde. Allez, en moins d'une seconde, c'est parti. On est sur un classique, on y va.
4: Whitney Houston.
2: Non. Ah. Non, c'est pas Whitney Houston.
3: C'est pas une diva, c'est une petite jeune.
2: Non, c'est pas. Elle est pas tout jeune. Elle chante en ce moment avec David Guetta.
3: C'est Jennifer Lopez.
2: Oui. Jennifer Lopez on the floor. Bah oui, bien sûr.
4: Juste parce qu'il y a du David Guetta et qu'on passe en ce moment. Jamais de la vie, t'as reconnu Jennifer Lopez.
3: Jamais de la vie.
4: Jamais de la vie. D'accord. C'était impossible.
2: Allez, c'est parti en mode accéléré, on y va. Ouais, j'aime peut-être.
3: Oh, c'est français.
2: Non, c'est pas du tout français.
3: Ah, bon, d'accord.
2: C'est pas du tout français. C'est un phénomène qu'on a découvert en ce moment. On le passe pas mal sur Top Music. C'est de 2026. Écoutez bien.
4: Oui, mais si.
3: C'est qui alors? C'est quand même pas Ed Sheeran.
2: Non, c'est pas Ed Sheeran.
4: Non, ouais, je vois, mais j'ai plus le titre.
3: Attends, je vais te dire ça.
2: Bah,
4: regarde la prog.
2: Mais non, je vais vous dire. C'était Tame Impala.
4: Ah ouais.
2: C'était Dracula.
4: Ah ouais.
2: Bon, allez, j'en ai.

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2: 33% des hommes ont déjà caché ceci à leur partenaire. Mais quoi?
3: Bah leur maîtresse.
2: Non.
4: C'est une sortie, tu sais, soi-disant, tu fais un truc et en fait, t'es parti avec des potes boire un coup.
2: Non, c'est pas ça.
4: Non.
2: C'est une connerie, c'est une bêtise.
3: Ah, c'est une bêtise. Bah, ils ont caché une bêtise.
2: Ouais, mais plus précisément. Allez, je vous remets 15 secondes.
3: C'est quand même pas un accro avec la voiture, c'est les femmes.
2: Ah, on s'approche un petit peu de l'accro avec la voiture.
3: Attends, 15 secondes.
2: Qu'est-ce qui peut provoquer une bêtise de l'argent voiture?
3: Quoi?
4: Provoquer une bêtise.
2: Une amende, mais une amende, mais quand même. Une contravention. 33% des hommes pour s'acheter la paix sociale ont déjà caché une contravention à leur partenaire. Le petit PV, le petit excès de vitesse, l'amende de 35,90 ou 135€ d'amende en fonction du montant de l'infraction.
3: Mais pourquoi est-ce qu'ils le cachent alors que nous on le fait aussi?
4: Mais tout le monde le cache, en fait.
3: Ah, c'est ça.
2: Personne ne prend jamais d'amende, en fait. On n'est jamais au courant.
4: Non.
2: 33% des hommes le cachent et du coup le payent un petit peu en douce. C'est ça qui est pratique. De toute façon, tu le reçois dans la boîte aux lettres. Par contre, être le premier à le recevoir.
4: Et puis, c'est pour ça qu'il ne faut surtout pas de compte commun.
3: Ouais, exactement, c'est ce que j'allais dire.
4: Surtout pas.
3: Exactement.
4: Ça se voit sinon.
2: Ouais, c'est ça. Il faut toujours une petite carte bleue, rien pour ça, pour avoir ses propres dépenses et son propre compte.
3: T'as raison. Ouais, je suis complètement d'accord. Nous, on n'a pas de compte commun et ça me va très bien comme ça.
2: Non, mais tu peux avoir le compte commun. Nous, on a le compte commun, on a chacun nos cartes à côté. Mais si, comme ça. Enfin, déjà, pour les cadeaux, c'est important.
3: Mais pourquoi?
2: Non, mais pas pour le compte commun. Ah. Le compte commun, non, mais d'avoir son propre compte à côté pour faire les cadeaux. Bah, compte commun, c'est pratique pour les dépenses communes.
3: Moi, écoute, chacun sait ce qu'il a à payer, donc pas la peine de le compte commun.
2: Bah écoutez, moi je suis lobby des banques, je vends les comptes communs. C'est quoi la dernière bêtise que vous avez cachée à votre partenaire?
3: Ah, c'est peut-être pas la dernière, mais il se pourrait bien que peut-être, sur un petit malentendu, j'ai utilisé de l'eau de Javel pour nettoyer le parquet. Et voilà.
2: Comment toi, n'étais pas au courant que l'eau de Javel parquet, ça fait des traces blanches?
3: Alors, en fait, j'étais au courant, mais je me suis dit, oh, ça doit pas être grand-chose. Et j'avais le besoin irrépressible d'utiliser de l'eau de Javel.
2: Ah, tu voulais désinfecter quelque chose, quoi, vraiment.
3: Et voilà, effectivement, à ce niveau-là, le parquet est légèrement moins luisant.
4: Ça a bouffé le vernis. C'est ça.
2: Voilà. Et t'as accusé qui pour cette bêtise?
3: Bah, personne. Quand il m'a demandé, j'ai dit, écoute, je sais pas, tu crois vraiment que j'ai ça à faire de voir le parquet? Moi, quand c'est comme ça, je fais comme ça. J'ai dit, tu crois vraiment? Non, mais sans déconner, tu crois vraiment que j'ai le temps de m'occuper du parquet?
2: Sam, une grosse connerie que t'as marqué à basket.
4: Ça doit être. En fait, moi, tu sais, des fois, quand tu bricoles, tu peux te tromper une fois. En fait, ce qui est relou, c'est quand t'as quelqu'un qui regarde et tout machin, parce que tu peux toujours rattraper ton erreur.
2: Ouais.
4: Tu vois. Et une fois, je faisais de la plomberie, je changeais un robinet, et en fait, j'ai inversé les deux tuyaux. Donc, eau chaude, eau froide.
3: Ah.
4: Mais c'est pas grave.
3: Non,
4: oui,
3: c'est...
4: tu vois.
2: Quand tu le sais, à gauche, à droite, bon.
4: Mais du coup, quand j'ai vu, j'ai recommencé, tu vois.
2: Ouais.
4: J'ai redémarré, puis j'ai remis les trucs dans le bon sens. Elle avait pas besoin de savoir que je m'étais trompé au départ, tu vois.
2: Ouais,
4: tout va bien. Oui, tout va bien.
2: Ouais, très bien, nickel.
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0: Soleil.
1: Hello. Avec le duo Soleil-Pluton, la situation se développe peu à peu. Bélier, une prise de conscience pourrait modifier votre vision d'un projet collectif. Taureau, votre esprit de résistance s'affirme. Vous freinez des quatre fers. Gémeaux, vos paroles ou votre silence peuvent changer la dynamique d'un groupe. Cancer, des souvenirs enfouis refont surface, cherchant à être compris et intégrés. Lion, vos relations révèlent des enjeux de pouvoir et vous ne voulez pas céder. Vierge, extra lucide, vous détectez la faille dans la cuirasse de vos adversaires. Balance, votre créativité ou vos amours évoluent vers plus de passion maîtrisée. Scorpion, plus c'est complexe, plus vous vous sentez à l'aise, comme un poisson dans l'eau. Sagittaire, grâce à une révélation, vous avez un déclic concernant votre vie matérielle. Capricorne, ce qui comptait hier perd de sa force, vous redéfinissez les contours de votre futur. Verseau, ayez confiance en votre capacité à changer ce qui doit être avec courage. Poisson, une intuition presque imperceptible vous dévoile quelque chose d'important. Belle journée!
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1: C'est la question aux enfants. On va dans les périscolaires en Alsace poser des petites questions aux petits. Et la question de cette semaine est très simple. Est-ce qu'il y a quelque chose que ton papa ne sait pas faire? Ouais. Voici leur réponse, on les écoute.
2: Il sait pas conduire un avion. À manger. Si, il sait faire quelques trucs, mais pas beaucoup.
3: Bah, enfin, ça fait longtemps qu'il a pas fait du vélo, mais je pense qu'il sait encore en faire.
4: M'écouter. Faire des tresses. Des rouleurs.
5: Bah, il sait pas rouler, il sait pas rester debout avec des rouleurs.
6: Me battre au ping-pong.
7: Me gronder. Bah, quand je fais une bêtise, bah, il dit que c'est juste pas bien et c'est bon.
1: Il sait pas me gronder. C'est pas bien, fallait pas le faire, c'est pas bien.
8: C'est pas comme ça qu'on fait.
9: Cette séquence est géniale.
1: Ah ouais, parce que ça va de... Il ne sait pas m'écouter.
8: Ça, c'est terrible.
1: Ah, il sait pas faire à manger. Ah bah oui, ça, c'est vrai que moi pareil, mon papa ça n'était pas très très fort en cuisine quoi. Le max du truc c'était l'omelette, à la limite quand ma mère faisait pas à manger, il faisait une omelette.
9: Moi je crois que mon fils il dirait qu'il sait pas m'aider à réviser mes devoirs. Il y a quelques années, mon fils était au début du collège et vraiment il y avait un truc que j'avais pas le temps de... Et donc je lui dis écoute, tu l'interroges, tu vérifies juste.
1: Ouais, quelle matière?
9: Je sais plus. Et c'est la seule fois de l'année où mon fils s'est tapé une tôle. Et donc, j'ai regardé, j'ai montré ça à mon mec, j'ai dit, mais tu te fous de moi, c'est la seule fois que je te demande quelque chose. Quoi. Ah, et il me dit, comme ça, tu ne me demanderas plus jamais.
1: Oh, il a saboté le truc.
9: Et j'ai dit, mais là, c'est pas possible. Non, bon, il n'avait pas fait exprès, mais il était content de savoir que, effectivement, depuis ce jour, je ne lui ai plus jamais rien demandé.
1: En même temps, tu m'as demandé sur l'Empire Byzantin. Tu m'as demandé de l'aider sur l'Empire Byzantin. Qu'est-ce que je fasse? Attends.
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Salut tout le monde, 5h56, soyez les bienvenus. Vous êtes sur Top Music ce matin et dans un instant, dès 6h du mat, ce sera le début dans Les Tous Debout. Jules, Aurélie et Seb, on va arriver chez vous dans un instant avec l'actuelle météo. Juste avant, classique de la playlist Top Music avec Maroon 5. Voici avec Cardi, Bigger Like You maintenant. 24.

0: Merci d'avoir choisi Top Music pour vous réveiller ce matin. Il est exactement 6h du mat et c'est le début d'On est tous debout. Installez-vous tout le monde.
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0: Eh ben oui, soyez les bienvenus les amis, on est tous debout, ça démarre maintenant. Avec dans un instant Alex Warren pour la playlist Alsace, on va écouter Fever Dream dans un instant. Avant ça, on va jeter un coup d'œil à la météo de ce jeudi, ça s'arrange un petit peu. On va en parler après l'actu de ce 11 juin. C'est avec Seb.
2: 17 ans de prison ferme, c'est le jugement annoncé hier à l'encontre de Pierre Garrigue, cet ostéopathe strasbourgeois de 37 ans, coupable donc de près de 30 viols et agressions sexuelles sur des patientes entre 2018 et 2021. Le tarif du gaz va augmenter de 7% au 1er juillet pour la majorité des abonnés. Cette augmentation représentera un montant d'environ 2,70 euros de plus sur la facture. 6 millions de ménages seront concernés par cette hausse. Deux nouvelles attractions familiales viennent d'ouvrir au parc du Petit Prince à Ungersheim. Cette saison, le parc ouvrira sur plus de journées et fera plus de nocturnes. Le but, eh bien, c'est de surfer sur l'excellent mois d'avril où le parc du Petit Prince a vu sa fréquentation augmenter de 53% par rapport à avril 2025. Anaïs Vrobel est responsable marketing et communication.
3: On a deux nouveautés qui arrivent cette année. On a d'abord le Troublion qui a un carrousel aérien qui va vous emmener à 3-4 mètres de hauteur et qui est accessible dès 90 cm. Donc pour les plus petits, ce sera aussi une belle initiation aux premières sensations fortes. Et juste derrière moi, là, c'est le Zopla. Le Zopla qui est une tour d'amarrage de zeppelin, une tour de chute où on va pouvoir monter à presque 10 mètres de haut et pouvoir avoir une vue incroyable sur le parc et ressentir quelques papillons dans le ventre.
2: Le parc du Petit Prince qui a embauché 100 saisonniers pour cet été. Et notez déjà la première nocturne, ce sera le 11 juillet pour fêter les 80 ans de l'apparition du Petit Prince. Une réunion exceptionnelle à la Cité du Train de Mulhouse. 23 Mercedes 300 SL se retrouvent ce jeudi. C'est l'un des modèles les plus rares et les plus emblématiques de l'histoire de l'automobile, n'ayant pas peur des mots. Le Racing connaît son calendrier pour la saison prochaine. Déplacement à Marseille pour commencer le week-end du 21 août et réception de Lens pour la première à la Méno le week-end suivant. Le PSG à la Méno, ce sera le 17 octobre et la saison s'achèvera le 29 mai 2027, également à domicile, et ce sera face à Nice. Et puis, il faut bien parler de ce scandale qui touche la Coupe du Monde de foot avant le début ce soir, parce que je vous rappelle, ça commence ce soir. Les problèmes de visa délivrés ou non par les États-Unis. L'Iran, d'abord, on commence avec l'Iran. Visa provisoire de 24 heures pour les jours de match et oui, uniquement... pour les joueurs et le staff, donc ça veut dire que en termes de logistique et d'organisation pour la sélection iranienne, c'est injouable. Mais
0: ils vont devoir faire les allers-retours, ils vont devoir partir mais genre de Los Angeles au milieu du pays quoi.
2: Ils vont devoir surtout avoir leur camp de base par exemple au Mexique ou au Canada,
0: ouais,
2: et aller juste le jour même. Ouais, pour aller disputer un match de Coupe du Monde. Enfin, c'est du jamais vu. Ensuite, l'arbitre somalien Omar Atran, il a été interrogé pendant 11 heures à son arrivée sur le territoire. On lui a refusé son visa simplement parce que il vient de Somalie, alors qu'il s'agit tout simplement du meilleur arbitre africain du moment. Il a arbitré la Ligue des Champions africaine la saison passée. Et la FIFA, bien sûr, ne dit rien. Personne ne dit rien parce que c'est Donald Trump. Voilà pour le petit coup de gueule du matin de Top Music est avec les petits.
0: Et on n'a pas, ça n'a pas commencé. Hein,
4: ouais, ça n'a même pas encore commencé.
0: On n'est pas au bout de surprise. Hein.
5: Voilà. 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
0: Bon, les nuages, par contre, ils n'ont pas été interdits de rentrer en Alsace aujourd'hui.
2: Ah ouais,
0: hein. Encore une journée assez grise dans la région. Normalement, pas de précipitations à l'horizon, mais ce sera quand même assez chargé. Avec une alternance entre grisaille assez épaisse, passage nuageux et éclairci. Ce sera d'ailleurs plus dégagé ce matin que cet après-midi. Et normalement, je le rappelle, pas de pluie avec un petit peu de vent, par contre. Et température un poil fraîche, 10 degrés au minimum ce matin. Il fera 18 à Agno cet après-midi, 20 à Strasbourg et 21 degrés à Colmar et Mulhouse.
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0: Salut tout le monde, 6h04, vous êtes sur Top Music, on est tous debout ce matin, ça démarre chez vous jusqu'à 10h pour attaquer ensemble ce jeudi matin, le 11 juin aujourd'hui. J'espère que tout le monde va bien, l'équipe est là, en tout cas je m'appelle Jules, il y a aussi Aurélie qui est présente.
4: Mais oui, salut.
0: Il y a aussi Seb qui est ici.
2: Salut tout le monde.
0: Eh bien,
2: vous allez bien.
0: Ça met en forme. Les amis, ce matin on va parler de beaucoup de choses, mais beaucoup surtout de la Coupe du Monde, bah oui.
4: Ah bah oui, pourquoi ne suis-je pas étonné?
0: Est-ce que ça démarre aujourd'hui peut-être? C'est
4: ouais,
0: parce que c'est la raison.
2: Peut-être.
0: Alors déjà avec ce soir le match d'ouverture à Mexico contre le Mexique contre l'Afrique du Sud. D'ailleurs il y a le programme des cérémonies d'ouverture vu que c'est sur trois pays, il y aura trois cérémonies déjà ce soir au Mexique. Cérémonie d'ouverture avec Shakira, voilà, il y aura aussi J Balvin, il y aura aussi Mana, plein d'artistes. Ensuite vendredi ce sera à Toronto avec Michael Bublé.
2: Autre ambiance.
0: Oui c'est ça. Alanis Morissette et VG Dream.
2: Ok.
0: Et puis ensuite suivront les États-Unis avec Los Angeles et Katy Perry. Katoche.
2: Ouais.
0: Et ensuite de quoi faire la fête. Je pense qu'il y aura toujours des petits trucs à droite à gauche.
2: Oui, oui.
0: Enfin voilà. En tout cas on va encore beaucoup de parler de la Coupe du Monde. Il y a plein d'infos bizarres autour de cette coupe. On va en parler un peu toute la matinée. Il y aura aussi le top cash. Aurèle, ce matin à combien
4: oui,
0: on est
4: oui, oui, il y a beaucoup, 4500 euros ce matin dans la cagnotte du top cash.
0: Mazette, c'est presque un billet aller-retour pour aller à Toronto voir Michael Bublé à l'ouverture. Donc inscrivez-vous les amis cash par SMS au 7-17-17 pour jouer avec nous tout à l'heure. Il y aura plein de choses, le sujet du jour aussi.
4: Oui.
0: Bref, on est parti tranquillou jusqu'à 10h. Et il y a la Paystyle, ça c'est évidemment.
2: Et oui.
0: Évidemment. Avec maintenant Alex Paren, on se fait plaisir. Voici maintenant Fever Gym pour attaquer ensemble ce jeudi matin. Merci d'être avec nous sur Tap Music dans On est tous debout.

0: bienvenue sur Ta Musique. À 6h08, on est tous debout. Avec le son de Fever Dream, Alex Warren à l'instant pour attaquer ensemble ce jeudi matin, le 11 juin aujourd'hui. Dans un instant, Alan Walker.
1: Oui.
0: Alex Warren, Alan Walker, c'est pas très loin.
1: Oui, mais c'est quand même pas la même personne.
0: C'est vrai. Merci de le souligner, Seb. Merci de me remettre au centre de la réalité. Merci de me remettre sur le droit chemin.
1: C'est ça.
0: Les amis, 11 juin aujourd'hui, on fait le tour de ce 11 juin avec aujourd'hui. Attention, bon courage à tous les élèves de première qui vont passer les épreuves de bac de français.
2: Ça y est, on y est. Oh là là.
0: Les pétoles. Ton fils est en première, non, ça?
2: En seconde, comme celui de...
0: Ah bah voilà, ils sont tranquilles. Ça va, c'est pas cette année encore. Bon, sachez, si vous stressez pour le bac de français, sachez quand même que si jamais vous galérez, Émile Zola ne l'a pas eu en 1859. En tout cas, j'espère que vous ne ferez pas partie des perles du bac, dont la plus belle perle du bac de français est la suivante. Victor Hugo est né à l'âge de 2 ans.
2: Très bien.
0: Quelqu'un a écrit ça dans sa copie un jour. Donc j'espère que si vous n'êtes pas à ce point, normalement le bac, ça devrait bien se passer. Hein.
1: Mais est-ce que c'était écrit sans faute? C'est ça le plus important.
0: Oui, il a eu 0 points, les 0,5 points de bonne réponse avec l'orthographe. Est-ce que je vous ai dit que c'était le début de la Coupe du Monde aujourd'hui?
2: Je sais plus, mais dis-le dans le doute.
0: C'est le début de la Coupe du Monde aujourd'hui, figurez-vous.
1: Ah ouais.
0: Ouais, le mondial qui démarre avec ce soir Mexique, Afrique du Sud, match d'ouverture. La France, ça commence mardi 16 contre le Sénégal. Ce sera jusqu'au 19 juillet. C'est la plus longue Coupe du Monde de l'histoire. Il y a 102 matchs. Et si vous voulez regarder l'intégralité des matchs, ça vous prendra la modique somme de temps de 162 heures.
1: Bah écoutez, je vous tiens au courant.
0: Tu te lèves à 3h du mat pour voir les matchs en plein milieu de la nuit. Tu enregistres les ripés parce qu'en plus, il y aura des matchs en même temps. Bref, ça va être galère si tu veux tout suivre. Et puis aujourd'hui, les amis, c'est une journée importante. C'est une journée importante puisqu'il y a quelqu'un qui rentre au Songwriter Hall of Fame. Le panthéon des musiciens aux États-Unis. Et cette personne qui rentre est la plus jeune artiste féminine à y rentrer dans l'histoire. Et cette personne est Taylor Swift.
2: Mais décidément, elle coche toutes les cases.
0: Ça n'arrête pas. Taylor Swift rentre aujourd'hui au Songwriter Hall of Fame.
1: En plus, Songwriter, c'est encore plus prestigieux parce que c'est ceux qui écrivent eux-mêmes leurs chansons.
2: C'est les auteurs.
0: Interprètes.
1: C'est ça qui est fort.
0: La dernière personne à y être rentrée, c'était en 2022, c'était Mariah Carey.
2: Oui, d'accord.
1: Tout de même.
2: Je suis sans voix.
0: Elle a réussi à y passer. Hein. Bah non, quand même, Mariah Carey, la voix, c'est quand même une diva de dingue. Mais Taylor Swift quand même, voilà. Si Mariah Carey rentre, pourquoi pas Taylor? À un moment donné, voilà. Les amis, soyez les bienvenus ce matin sur Ta Musique dans On est tous debout. Avec le meilleur de votre playlist Alsace qui continue à 6h11. Voici Alan Walker, on écoute Faded maintenant pour démarrer cette journée ensemble. Bienvenue.

0: Tous debout pour vous accompagner jusqu'à 10h, c'est Jules Aurel ici à Partout en Alsace. On va attaquer dans un instant le sujet du jour de ce matin, on vous présentera le sujet dans une seconde. Avant ça, vous connaissez le concept du karma?
1: Oui, oui.
0: Quand vous faites quelque chose de mal et que l'univers vous renvoie l'appareil.
1: Oui. Ben
0: c'est un petit peu ce qui s'est passé il y a quelques jours en Louisiane, aux États-Unis. Il y a un homme ivre qui a tenté violemment d'échapper à un contrôle de police. Il a donc fui en courant. Il a essayé, pour échapper à la police, de sauter d'un pont dans l'eau pour essayer de trouver un petit peu, voilà, un chemin un peu.
1: C'est chapitre.
0: Ouais, voilà, exactement. En sautant de ce pont, vu qu'il est en Louisiane, il est tombé sur un alligator.
1: Ah, bah voilà.
0: Qui lui a crocouillé le bras. Voilà, vraiment, il est tombé dans la gueule de l'alligator, littéralement. Alors, ça l'a pas arrêté, puisqu'il a quand même continué à fuir, mais blessé, il a été récupéré par un drone qui l'a repéré et emmené à l'hôpital pour être soigné et pour être surtout emprisonné, quoi. Oui. Tout simplement.
1: Oh là là. Le mauvais plan.
0: Ah, bah, c'est le karma existe, hein, quand même, des fois, il le prouve. Hein. Puis l'alligator a aussi eu un job dans la police. Très efficace.
2: Faut le rappeler.
0: Ah, il a eu sa plaque, hein, il a son petit chapeau maintenant. 6h15 dans un instant. Martin Garrix et Chiran, Repeat It, et on vous partagera aussi le code du Top Cash pour gagner 4 500 € ce matin sur Top Music. C'est dans un instant.
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20: On vous souhaite bonne chance pour tout à l'heure, les amis. 6h21, restez avec nous dans Les Tous Debout. Le sujet du jour débarque juste après Martin Garrix et Chirana.

0: Salut l'Alsace, bienvenue chez vous dans Les Tous Debout. Damiano David sera là dans un instant avec The First Time pour le retour de votre playlist. Ce sera très très dans un instant. Ce sera très très dans un instant.
1: Toi aussi t'es très très Jules. Tout de suite en fait.
2: Ouais, heureusement qu'on est vendredi.
0: Ce sera très dans un instant. Arriver vite. Bref, voilà. On va écouter Damiano David. On va pas rester là-dessus les amis. On démarre le sujet du jour de ce matin. En ce jeudi le 11 juin aujourd'hui, on approche peut-être quand même assez rapidement des vacances scolaires.
1: Oui.
0: On va dire au revoir aux maîtres, aux maîtresses pour certains qui vont peut-être passer au collège ou dans une autre classe. Et du coup la question de ce matin c'est des cadeaux.
1: Bah voilà, quels sont un peu vos bons plans pour des idées cadeaux, vous savez, de fin d'année. En général, on fait ça au primaire. Voilà, c'est donc de la maternelle au CM2. En général, c'est surtout là. Et on offre toujours un petit cadeau en fin d'année aux maîtres ou maîtresses. Et donc, du coup, on se demande, c'est quoi vos beaux plans? Est-ce que vous avez des cadeaux un peu plus originaux que d'habitude? Est-ce que vous les faites vous-même? Est-ce que vous les achetez? Enfin, comment ça se passe? Est-ce que vous en faites déjà?
0: Ouais, vous répondez sur le Facebook de Top Music parce que, alors moi, c'était à l'école primaire où j'étais dans le sud, c'était quand même assez rare et qu'on en faisait, c'était des cadeaux, c'était du fait main quoi.
1: C'est vrai,
0: c'était un joli petit dessin quoi. C'était voilà.
1: Ah oui, d'accord. Ah, vous fouliez pas trop quoi.
0: Pardon. Non, excuse-moi. Un dessin bien travaillé, quand t'es en CM2, tu fais le truc, ça te prend quand même 2-3 jours, une petite soirée, tu dis attends, je vais faire un plan et tout. En plus, c'est la maîtresse. Attends, je fais pas ça pour n'importe qui, attention. C'est pour la maîtresse. Et c'est pas une Jeff de Bruges ou à la con de boîte de chocolat. Attention. Aurèle, toi, tu faisais des cadeaux quand t'étais petite, mais là, t'as un petit qui, bon, maintenant il est au lycée, je suppose qu'en seconde, je fais plus de cadeaux.
1: Non, au collège non plus, hein, on en fait plus. Non, on en faisait effectivement au primaire. Et quand même, j'ai fait aussi un cadeau quand il est passé du collège au lycée parce qu'il changeait d'établissement. J'ai fait un cadeau aussi à une des surveillantes. Que je trouvais vraiment, qui m'a souvent rangé des petits. Enfin bon, voilà.
0: Des absences injustifiées, elle les a passées un peu sous le tapis.
2: Oui, voilà. On s'arrange. Vous savez, avec mon fils, on part en Roland-Garros. Alors si vous pouviez.
0: On part en vacances, on peut faire péter un vendredi ou deux.
1: Non, mais c'était des cadeaux plutôt classiques. Alors j'avoue que j'ai manqué d'originalité, peut-être, sur ces cas. Moi, c'était plutôt des bougies. Je crois que j'ai dû faire aussi quand même une autre invitation, tu sais, des bons cadeaux pour aller au resto. C'est pas mal finalement.
0: Après, ça.
1: Non, c'est bien.
0: Ça juge mes dessins, quand ça offre des bougies parfumées, ça juge mes dessins quand même. C'est Seb. Tu faisais des cadeaux ou pas?
2: Bah, c'était plus genre, tu sais, on va faire des gâteaux.
0: Ah
2: tu
0: oui.
2: Sais, genre des petits gâteaux secs, machin, mais avec les enfants qui participent.
1: Ah
2: pour
1: oui.
2: dire à maîtresse, je vous ai fait des gâteaux.
1: Des gâteaux.
2: Donc tu vois, c'est plus un truc où t'as mis un peu du tien, t'as passé un peu de temps. Enfin voilà, pour marquer le coup, c'est plus pour marquer le coup qu'autre chose. Pour voilà, parce que
0: après le cadeau, ça se fait. Attention, le cadeau se fait en fin d'année, hein, parce que si c'est en plein milieu d'année, ça peut être considéré comme de la corruption de maître. Hein.
1: C'est le dernier jour en général. Le dernier jour cette année, je crois que c'est le 4 juillet.
0: Je vous ai fait quand même des petits sablés. C'est fait des braids de le pour Noël, donc j'ai intérêt d'avoir ce 18 sur 20. Les amis, vous répondez sur le Facebook de Top Music, on en parle ensemble jusqu'à 10h. Et puis si jamais vous ne faites pas de cadeau et que vous dites juste « Ah non, c'est leur métier, pourquoi je leur fais un cadeau ?» Dites-le, donnez votre avis, n'hésitez pas. Allez, on en parle ensemble jusqu'à 10h. Voici Damiano David sur Top Music, c'est The Frost Time maintenant.

0: Restez avec nous sur Tapezik dans les tous debout. Le retour de votre playlist Alsace avec Sound of Legends, San Francisco. On parlera de quoi avec toi, Aurel, dans une seconde, à part restaurant, non?
1: Mais oui, parce que vous savez, il y a l'opération Tous au restaurant. Et en fait, on peut encore en profiter quelques jours. Et je crois que c'est le moment, parce que qui dit Tous au restaurant dit votre invité et notre invité. Je vous explique tout ça tout à l'heure.
0: Très dans un instant, les amis. Et puis je vous présenterai aussi la nouvelle star des cours de récré. Oubliez Hélène Spinner, les La Boubou. Il y a une nouvelle star dans les cours. Je vous la présente dans une seconde. Bougez pas.
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15: Restez avec nous sur Top Music, on vous jette un coup d'œil à la météo de ce jeudi dans une seconde après l'actu. C'est avec Seb.
5: Et on va parler dans un instant de mesures anti-piratage pour la Coupe du Monde de football. Mais d'abord, 6 cours d'eau alsaciens placés en vigilance sécheresse par la préfecture. Il s'agit de la Bruche, de la Mossigue, de l'Aisne, de l'Andelot, du Guissen et de la Lièvrette. Aucune mesure de restriction, mais une sensibilisation aux populations a commencé à faire des économies d'eau. Patrick Bruel, mis en examen hier soir pour viol, agression sexuelle et harcèlement sexuel. Il a échappé à la détention provisoire qui avait pourtant été requise par le parquet, mais il a été placé néanmoins sous contrôle judiciaire. Dans le Sungo, un élevage de lamas a de nouveau été la cible d'une attaque d'un canidé. Des analyses ADN vont être menées. Les éleveurs soupçonnent la présence de loups remontant du Jura, mais cela pourrait aussi être des chiens loups se déplaçant dans ce secteur du Glazerberg. 6 millions de foyers vont être concernés par une hausse du tarif du gaz à compter du 1er juillet, plus 7%, ce qui représente environ 2,70 euros de plus sur la facture. On en parlait hier, le parc du Petit Prince à Ungersheim enrichit son offre avec deux nouvelles attractions familiales, Troublion et Zopla. Du coup, on vous a fait un article sur topmusique.fr. Le coup d'envoi de la Coupe du Monde de foot est donc donné ce soir à Mexico. Le Mexique et l'Afrique du Sud s'affrontent pour le premier match attendu de cette compétition. Une compétition un peu particulière d'ailleurs, avec 48 équipes au lieu de 32 pour les éditions précédentes. Écoutez ce qu'en pense notre confrère Arnaud Ramsey, journaliste sportif indépendant.
20: Ce qui fait le sel d'une Coupe du Monde qui est tous les 4 ans, c'est la rareté, c'est la difficulté de se qualifier. Mais qu'il puisse faire la Coupe du Monde, l'Irak, la Jordanie, l'Ouzbékistan par exemple, vont disputer la Coupe du Monde. Moi, je suis ravi. On va avoir des nouvelles équipes, mais objectivement, on perd un peu du sel et du piment de la Coupe du Monde. Pour moi, une Coupe du Monde, sans dire que c'était mieux avant, parce que c'est un peu stérile de regarder uniquement vers le passé, mais il fallait mériter sa qualification et c'était un vrai tournoi. Pour moi, 32 équipes, c'était le bon format.
5: Et donc, premier match de ce mondial à 48 équipes. Mexique, Afrique du Sud, ce soir à 21h et la nuit prochaine également à 4h du matin, Canada.
21: On note. Ouais. Je me réveillerai.
5: Non, c'est Corée du Sud, République Tchèque. Voilà, ça m'est revenu. À 4h du matin, demain matin, on y sera. Et qui dit Coupe du Monde de foot, dit streaming et piratage. Et là, en France, on passe à une autre étape, puisque au lieu de s'attaquer aux sites qui diffusent, l'ARCOM va cibler directement les serveurs IP. Donc, en fait, quand un site est bloqué, où tu regardes en streaming, eh bien les pirates mettent vite sur pied un autre site, ouais. Ils mettent un lien et hop, c'est reparti. Alors que là, c'est l'accès à la source même qui sera bloqué quand il sera identifié. Donc, il faut savoir que l'IPTV, c'est environ 300 millions d'euros de manque à gagner pour les différentes plateformes, rien qu'en France.
21: Ouais, entre ça et aussi les gens qui se partagent des liens en mode ouais, j'ai un pote, il a un lien, on va pouvoir regarder le match. Ouais, non, ça, non.
5: Et ouais.
21: Bon, mais ça, de toute façon, c'est le chat et la souris, hein, ça va jamais s'arrêter cette histoire.
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21: 6h37, la météo en Alsace aujourd'hui avec normalement pas de pluie. Par contre, ça reste chargé hein, avec pas mal de nuageries qui nous attendent. Ce sera en tout cas un peu plus dégagé ce matin que cet après-midi où le ciel sera plus couvert. Et du vent également attendu jusqu'à 45 km/h. On démarre avec 10 degrés au minimum ce matin et on ne dépassera pas les 18 degrés à Haguenau et Célestat cet après-midi, les 20 degrés pour Strasbourg et les 21 pour Colmar et Mulhouse.
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21: Salut tout le monde, bienvenue sur Top Music, 6h37, on est tous debout, bienvenue, l'équipe est là pour vous accompagner, vous mettre en forme jusqu'à 10h, je m'appelle Jules, il y a Aurel qui est là aussi.
22: Mais oui, coucou.
21: Il y a Seb qui est présent.
5: Bonjour.
21: Et dans un instant Aurel, tu vas nous parler d'une opération que je connaissais pas, ça s'appelle Tous au restaurant.
22: Ben oui, et tu verras, tu vas adorer, ça parle bouffe et en plus, c'est hyper intéressant financièrement parlant.
21: Ouais, c'est un bon plan pour, on en parlera, mais pour avoir des menus gratuits et tout, ce sera dans un instant les amis. Avant ça, j'ai la nouvelle star des cours de récré.
5: Ah.
21: Vous vous rappelez des Labubu?
5: Oui.
21: Ces petites peluches là, qui montent, qu'il fallait collectionner. Eh bien, il y a une nouvelle star qui va arriver dans les cours de récré. Ça s'appelle les Squishing Dumplings.
22: Oh là, oui. C'est déjà compliqué à prononcer.
5: Bien sûr,
22: ça.
5: Bien sûr.
21: En gros, c'est des petits, vous savez, les petits jouets anti-stress qu'on peut malaxer.
22: Ah,
21: c'est des trucs comme ça, mais en forme de brioche avec des petits visages. Après, c'est le même principe. Hein, c'est-à-dire qu'il faut les collectionner. Il y a des boîtes mystères, etc. Tu peux te les échanger, etc. Et c'est progressivement en train d'arriver. Donc, s'il faut, là, je vous en parle pour la première fois. Mais dans 6 mois, tout le monde parlera des Squishing Dumplings.
5: Et puis dans 6 mois, il y aura un nouveau truc.
22: Voilà.
5: Il sera en train d'arriver.
21: Bah, en même temps, c'est cyclique, c'est normal. C'est les mains dans les cours de récré, les Tamagotchi, les billes.
5: Que ça s'accélère quand même.
21: Ouais.
22: Non, moi j'ai l'impression.
5: Plus en plus.
22: Ah ouais?
5: Bah,
22: enfin,
5: je
22: m'en rends peut-être pas compte. Parce
21: mais le monde va plus vite de toute façon. Ça, c'est sûr. Ça, t'as bien raison.
5: Oui, et puis le monde a besoin d'argent aussi. Le monde a besoin de faire du business régulièrement.
21: Après, l'avantage, c'est que c'est tout mou. Au moins, ça fait pas mal comme les end spinners. Hein. Je veux dire, si tu le prends dans les dents, au moins, ça fera pas mal.
22: Oui. Et ça a des vraies vertus anti-stress.
21: Voilà, exactement. Ça va sauver notre génération. Ça va sauver les petits. Allez, restez avec tous les amis. 6h39 aussi. Sound of Legends, San Francisco pour votre playlist.

0: Salut l'Alsace, bienvenue, vous êtes sur Tapézic à 6h41 dans Des Tous Debout. Ça c'est Cheryl Crew, elle va arriver dans un instant pour le retour de votre playlist. Ça va arriver très très vite pour continuer partout en Alsace d'écouter les meilleurs tubes ce matin. Et si c'est pas encore fait les amis, en ce 11 juin, il est encore temps de profiter de l'opération Tous au Restaurant.
1: Oui, c'est jusqu'au 14 juin et l'idée est simple, c'est votre invité et notre invité. Alors attendez, je vous explique. Donc concrètement, vous réservez pour deux au resto.
0: Ouais.
1: Par exemple, Julie réserve pour deux, d'accord. Et vous ne payez qu'un couvert.
0: D'accord, ouais, c'est un menu acheté, un menu offert. Votre invité, la personne que tu invites, c'est l'invité du
1: restaurateur. Voilà, c'est ça. Ah. Alors, dans le Grand Est, il y a 29 restaurants qui participent à cette opération et donc qui proposent un menu spécial que vous pouvez découvrir tout ça sur leur réseau ou en les appelant. Donc, franchement, moi, je trouve que c'est un bon plan parce qu'avec une trentaine d'adresses, tout le monde devrait quand même trouver son bonheur en fonction de ce qu'il aime. Et puis, je trouve ça assez chouette parce que ça permet de découvrir, de redécouvrir des établissements qu'on a oublié ou qu'on ne connaissait pas. Et puis c'est vraiment varié. Tu peux faire le bistrot, tu peux faire un étoilé. Et ça tombe bien parce que les étoilés, un menu acheté, un menu offert.
0: Ouais, tu fais l'économie, tu divises vraiment, quasiment par deux, t'es content quoi.
1: Tu vois, c'est plutôt bien. Et surtout quand l'étude Opinion Manoué, réalisée par The Fork, hyper récemment, nous raconte quand même, attendez, 97% des Français qualifient la sortie au restaurant comme un plaisir de la vie.
2: Ah oui.
1: Ce qui est vrai. Mais plus de 4 Français sur 10 accordent aujourd'hui davantage d'importance au prix.
0: Ah ben
1: c'est pour ça évidemment. Que voilà, quand on vous dit un menu acheté, un menu offert, notamment dans les restaurants gastronomiques, et ça, c'est vraiment le moment de se faire, plaisir.
0: Parce que t'as le plaisir de te faire un petit resto à deux en couple en amoureux. Et moi, il y a un truc que je ne connais pas encore. Ce budget-là, c'est quand t'es en famille, genre quand t'es à 4, ça doit être un sorti au budget. Resto, quand t'es à 4.
1: Oui, bah ça change la donne.
2: Quand, quand tu commences à avoir deux ados qui mangent bien.
1: Ouais, mais
0: oui, ça passe de menu enfant 3 nuggets à énorme morphale qui s'enfile une côte de bœuf.
1: Bah, bon, c'est des repas adultes, hein, les ados. Hein, même parfois même plus.
0: Ah,
1: hein.
0: Bah, moi, sur le plan culinaire, j'étais adulte à 8 ans. Hein,
1: en tout cas, c'est toujours le moment d'en profiter. C'est jusqu'au 14 juin, Tous au Restaurant. Et vous trouvez toutes les infos sur tousaurestaurant.fr.
0: Alors, oui, c'est des menus spéciaux. Il y a quand même des petites conditions parce que c'est pas toute la carte non plus. Et puis en boisson, toutes les conditions, surtout sur restaurant, pour y faire. Voilà, des petites modalités. Mais en tout cas, dans tous les cas, ça fait des petites économies, ça fait des petites découvertes. Et ça fait plaisir.
2: Ça vaut quand même le coup.
0: Ouais. Restez avec nous, les amis, dans un instant. Petit vrai faux actu, tiens, pour continuer, on est tous debout. Prada, vous connaissez l'art Prada?
2: Oui.
0: Ils vont lancer une nouvelle gamme de vêtements un peu spéciales. Ce sera, vous devinez laquelle, juste après Cheryl Crew à 6h44 sur Tapézic.

0: Ça continue pour votre playlist Alsace avec dans un instant Tilewis Capaldi. On aura le plaisir d'écouter Almost. Ce sera dans les prochaines secondes, les amis. Avec ce soir, on vous partagera le code du Top Cash. 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Avant ça, les amis, tiens, j'ai un vrai faux actu à vous partager. Le principe est simple, je vous donne le début du news et à vous de compléter la suite avec deux propositions. Prada! La marque de vêtements de luxe Prada se lance dans un nouveau genre de vêtements. Lesquels ? Première proposition, les vêtements pour chiens. Ou, deuxième proposition, les vêtements pour astronautes en mission.
1: Oula. C'est très précis quand même. Hein.
0: Ouais.
1: Moi, j'ai envie de dire pour chiens parce qu'il y a... Il y a plein de gens qui sont dans le luxe, ils ont leur petit chien, qui vont avoir envie de l'habiller avec un truc de luxe.
2: Bon, ben moi j'ai envie de dire les astronautes, je sais pas, ça me fait rire.
0: Les chiens, c'était une mauvaise réponse. Ça veut dire que les astronautes, effectivement, vont avoir droit à leur combinaison spatiale de chez Prada pour la mission lunaire Artemis 4 prévue pour 2028. Prada a co-développé avec Axiom Space un sous-vêtement technique destiné aux astronautes, baptisé LCVG, un équipement qui se porte sous la combinaison spatiale et utilise un réseau de tubes par liquide de refroidissement pour réguler la température corporelle. Donc c'est plus un truc technique qu'un truc pour la mode, quoi.
2: Oui, c'est clair. Mais bon, au moins Prada sera allé sur la Lune.
0: C'est stylé quand même. Hein.
1: Bah quand même un peu, ouais.
0: On n'en est pas au point d'avoir les combinaisons de Star Trek où c'est un petit peu stylé, quoi.
1: Bah les dernières là de comment ça s'appelle ? De Star... ce truc de Musk là.
0: Starship là,
1: ah, oui, ouais. Bah les dernières combis, franchement, elles sont quand même un peu stylées, hein.
0: Bah je veux dire, à un moment donné, quand on va finir par aller dans l'espace plein de fois, il va falloir qu'il y ait du style un petit peu, il va falloir qu'il y ait... Voilà. En plus, il y a plusieurs missions spatiales, t'imagines ? Entre la Chine, la Russie, machin et tout, si tout le monde est dans l'espace, il faut se démarquer par qui sera le plus beau aussi. Hein.
2: Ça me paraît tellement lunaire, tout ça. C'est le cas de le dire.
0: Ah, c'est marrant.
2: Je ne m'imagine pas du tout aller faire un petit voyage. Pas du tout.
1: Si, moi, j'aimerais tellement.
0: Tiens, c'est quoi, vous, le vêtement le plus original que vous avez dans la garde-robe ?
2: Alors, moi, c'est une petite veste printemps-été, on peut dire ça comme ça, bleu ciel. Et en fait, elle a un côté gilet de sauvetage. Voilà, c'était une pièce un peu d'une capsule, une collection capsule de chez G-Star.
0: Mais genre c'est épais, si tu tombes à l'eau, tu survis, quoi.
1: Tu flottes.
2: Pas du tout. C'est vraiment juste en apparence, mais tiens, je vais peut-être la mettre demain, comme ça je vous montrerai ou prochainement, et tu verras, il y a les petits,
0: mais c'est stylé ou quand tu la portes, les gens se te regardent bizarre en mode c'est un peu bizarre.
2: Est-ce que tu m'as déjà vu avec un truc où les gens me regardent bizarre?
0: Ouais, pardon.
2: Jules, s'il te plaît.
1: Qu'est-ce que t'as pas dit?
0: Tiens, Seb, toi, le vêtement le plus bizarre que t'as dans la garde-robe?
1: Bah, moi, j'ai une belle petite collection de maillots de foot. Dont certains sont un peu what the fuck, quoi.
0: Est-ce que t'as des petits clubs des années 80?
1: Oui, potentiellement, mais j'ai le maillot du Vietnam, par exemple, de l'île Maurice.
0: Ah, mais ça, c'est stylé, les sélections nationales, c'est cool, c'est des beaux maillots.
1: J'ai un maillot que, du coup, j'avais pris, tu sais, t'as les box mystère. Donc, j'ai un maillot d'un club de foot thaïlandais.
2: D'accord.
1: Voilà, j'ai plein de trucs comme ça et puis des anciens aussi. Et pièce unique et incroyable, un maillot du FR Haguenau.
0: Ah, ça
1: des
0: c'est
1: années
0: bon.
1: 90.
0: Ça c'est bien.
1: Je l'ai récupéré, c'est un auditeur qui me l'avait ramené ici à Top Music parce qu'il savait que je collectionnais les maillots de foot.
0: Incroyable.
1: Et il l'avait dans son armoire, il m'a dit tiens, je te l'offre. Et bien, c'était
2: incroyable. Ah, c'est sympa, mais donc c'est une collection, mais donc en fait, tu les mets pas.
1: Bon, si, ça dépend, si, je peux les mettre. Après, ceux que j'ai pas envie d'abîmer, non, je les mets pas.
0: Après, non, mais si vous allez à Heurt ce dimanche, vous allez voir Seb avec un maillot du FC Chocho de 1980 avec le sponsor Champion Mammouth.
1: C'est Peugeot.
0: Ça
1: c'est Peugeot.
0: Respect. Allez, voici Lewis Capaldi sur Tapis.

0: to go. 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
1: Oh,
0: 6h53, soyez les bienvenus. Dans un instant, David Guetta et Gilo vont arriver avec Save Me Tonight pour le retour de votre playlist Alsace et vous allez peut-être vous faire 4500 euros ce matin dans le Top Cash, à condition que vous ayez le code, si jamais on vous rappelle à 8h10. 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
25: Dans un instant, le retour de l'actu et de la météo à côté de chez vous pour ce 11 juin. Ce sera juste après l'horoscope du jour avec Natacha S. Hello Natacha.
26: Hello. Avec le duo Soleil-Pluton, la situation se développe peu à peu. Bélier, une prise de conscience pourrait modifier votre vision d'un projet collectif. Taureau, votre esprit de résistance s'affirme. Vous freinez des quatre fers. Gémeaux, vos paroles ou votre silence peuvent changer la dynamique d'un groupe. Cancer, des souvenirs enfouis refont surface, cherchant à être compris et intégrés. Lion, vos relations révèlent des enjeux de pouvoir et vous ne voulez pas céder. Vierge, extra lucide, vous détectez la faille dans la cuirasse de vos adversaires. Balance, votre créativité ou vos amours évoluent vers plus de passion maîtrisée. Scorpion, plus c'est complexe, plus vous vous sentez à l'aise, comme un poisson dans l'eau. Sagittaire, grâce à une révélation, vous avez un déclic concernant votre vie matérielle. Capricorne, ce qui comptait hier perd de sa force, vous redéfinissez les contours de votre futur. Verseau, ayez confiance en votre capacité à changer ce qui doit être avec courage. Poisson, une intuition presque imperceptible vous dévoile quelque chose d'important. Belle journée!
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25: 7h01, salut tout le monde, bienvenue sur Top Music partout en Alsace pour attaquer ce jeudi matin. Avec dans un instant le retour de votre playlist avec David Guetta. On va aussi jeter un coup d'œil à la météo de ce jeudi avec le retour des nuages en Alsace. Ce sera juste après l'actu avec Seb.
28: 17 ans de prison ferme, c'est le jugement annoncé hier à l'encontre de Pierre Garide, cet ostéopathe strasbourgeois de 37 ans, reconnu coupable de près de 30 viols et agressions sexuelles sur des patientes entre 2018 et 2021. C'est donc aussi potentiellement ce que risque Patrick Bruel, qui a été mis en examen hier soir pour viol, agression sexuelle et harcèlement sexuel. Il a échappé à la détention provisoire qui avait pourtant été requise par le parquet et il a été placé sous contrôle judiciaire. Le parc du Petit Prince à Ungersheim a inauguré deux nouvelles attractions, le Troublion, une sorte de carrousel aérien, et Zopla, une tour de chute de 10 mètres de haut. Le parc du Petit Prince a de nouveaux propriétaires depuis un an, le groupe polonais Ptak. Écoutez Anaïs Vrobel, c'est la responsable marketing et communication.
29: Au parc du Petit Prince, on va pouvoir améliorer l'offre au fur et à mesure. C'est une demande très forte de nos visiteurs et puis les nouveaux patrons du parc du Petit Prince, le groupe Ptak, souhaitent vraiment leur apporter toute cette satisfaction qu'ils attendaient et que le parc mérite amplement. On a amélioré considérablement l'offre de restauration. On a aussi plus d'événements. On aura 6 nocturnes au total, donc 4 nocturnes dès cet été, 2 en juillet, 2 au mois d'août. Tout le parc est ouvert jusque 23h et 2 nocturnes également pour Halloween pour une nouvelle aventure.
28: En 2025, le parc du Petit Prince a accueilli 160 000 visiteurs. En 2026, ça commence très fort avec plus 53% de visiteurs au mois d'avril par rapport à avril 2025. Notez que demain débuteront les journées européennes de l'archéologie. À Niederhausbergen, vous pourrez découvrir le chantier de fouilles archéologiques. À Haguenau, un village de l'archéologie sera proposé au musée historique. Pareil à Strasbourg et puis à Benfeld, une conférence demain soir à la médiathèque pour dévoiler les résultats des fouilles qui ont été menées l'an passé. Ça y est, c'est le grand jour. C'est le début ce soir de la Coupe du Monde de football avec en match d'ouverture l'un des pays hôtes, le Mexique, face à l'Afrique du Sud. Et on aura aussi un petit Corée du Sud, République Tchèque à 4h du matin pour quand on arrive demain matin, Jules.
4: Très bien.
28: Le Racing, lui, connaît son calendrier pour la saison prochaine. Déplacement à Marseille pour commencer le week-end du 21 août. Ça commencera très fort et ça continuera très fort puisque le premier match à la Méno, c'est le week-end suivant du 28 août contre Lens, tout simplement, qui est qualifié, donc on rappelle, en Ligue des Champions. Et puis il y a actuellement une course à la voile, c'est la Vendée Arctique, et trois concurrents vont en profiter pour déposer au fil de leur parcours des bouées météo, des appareils de mesure en fait qui vont dériver et qui doivent permettre de mieux cerner le climat et son évolution. Ce partenariat existe depuis 2019 et une cinquantaine de ces bouées ont déjà été mises en œuvre lors des précédentes éditions. Donc quand on allie, tu vois, sport et science en même temps,
4: c'est,
28: donc c'est plutôt cool.
4: Ouais, d'utiliser une course pour faire quelque chose, c'est comme si on utilisait les coureurs du Tour de France pour faire une livraison Uber Eats, quoi.
28: Par exemple.
4: Pogacar, tu peux me livrer ce kebab, s'il te plaît ?
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4: Allez, 7h04, la météo en Alsace aujourd'hui avec un ciel qui sera partagé entre nuages assez épais et quelques éclaircies, mais normalement pas d'averse contrairement à ces derniers jours. En ce qui concerne les températures, elles démarrent entre 10 et 11 degrés. Il fera au maximum 17 degrés à Sarrebourg cet après-midi, 20 pour l'Eurométropole de Strasbourg et jusqu'à 21 degrés à Colmar et Mulhouse.
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4: 7h05, salut tout le monde, bienvenue sur Top Music, on est tous debout pour vous accompagner, vous réveiller jusqu'à 10h avec toute l'équipe qui est présente ce matin. Je m'appelle Jules, il y a aussi Aurel qui est là.
6: Mais oui, bonjour.
4: Il y a aussi Seb qui est ici.
28: Salut tout le monde.
4: Dans un instant, on va faire un petit quiz intox spécial jouer, c'est la journée mondiale du jeu aujourd'hui qui essaie de faire en sorte que tous les enfants dans le monde entier puissent savoir de quoi jouer tout simplement. Du coup, on va parler jouer dans un instant. Avant ça, record pour un biopic, celui de Michael Jackson.
6: Ah.
4: Le biopic Michael devient le biopic le plus vu en France et il vient de dépasser La Môme.
6: Ah,
4: c'était le biopic sur Edith Piaf qui était jusqu'ici le biopic le plus vu en France avec
6: Marion Cotillard,
4: effectivement. Ouais. 5,24 millions d'entrées, Michael Jackson en a envoyé 5,25.
28: Et ben voilà.
6: Et,
28: ben voilà.
6: Et puis c'est pas fini, j'imagine.
4: Et d'ailleurs, à l'échelle mondiale, il va peut-être dépasser Bohemian Rhapsody.
28: Ah bah oui, c'est vrai.
4: Le biopic du Queen. Alors qu'il fasse le malin, Michael, mais t'inquiète pas que le jour où on verra le biopic sur Carlos.
28: Ah bah là, ça va exploser les chiffres.
4: Ah bah là, attention, il pourra se rhabiller. Hein.
28: Oh oui.
4: Allez, restez avec tous les amis. 7h06, retour de votre playlist Alsace matin avec David Guetta et Gilo. Et si Save Me Tonight sur Top Music.

0: Bienvenue sur Top Music à 7h08, on est tous debout ce matin. Dans un instant, pour le retour de votre playlist. Le son de Hamson qui va arriver dans un instant, restez bien avec nous dans les tous debout. Aujourd'hui nous sommes le 11 juin 2026 et comme chaque 11 juin c'est la journée mondiale du jeu. Aujourd'hui une journée mondiale qui a le but de promouvoir le fait de que tous les enfants dans le monde entier puissent pouvoir jouer. Alors du coup ce matin je vous propose un quiz intox spécial jouer. Je vous présentais des titres de l'actu qui contiennent des jouets. À vous de me dire si ces infos sont vraies ou fausses.
1: Okay.
0: Première proposition, Sophie la girafe a sa statue au musée Grévin.
1: Non.
2: Et pourquoi
1: non.
2: pas
1: ah, On n'est pas d'accord. On n'est pas d'accord.
2: Non.
0: Il fallait répondre. Oui, c'est une bonne réponse. Sophie la girafe a effectivement sa statue au musée Grévin. Depuis 2021, à l'occasion de ses 60 ans, le musée Grévin a fait une...
1: Mais oui, bien sûr. Voilà. Mais oui, ils en avaient parlé.
0: Une statue de Sophie la girafe, énorme. Hein. 1m70 de poupée. on ne sait pas si elle queen pour de vrai, il faudrait tester. En tout cas, c'était rigolo d'avoir à côté de Nikos et de Zizou. Deuxième info. Un jouet pour apprendre le calcul mental donne de mauvaises réponses en calcul.
1: Bah alors ça, ce serait quand même le
2: ce serait pas mal. Mais
0: 2 plus 2, ça fait 5.
2: Bah en même temps, si.
1: Bon, ok.
0: Non, ça n'existe pas.
2: Aïe, aïe, aïe, dommage.
0: Un jouet Star Wars, vendu 225 000 $ aux enchères.
1: Un jouet ça.
2: En même temps, c'est Star Wars.
1: Oui, c'est les fans, c'est la communauté. Aussi. Oui, on dit oui.
0: Oui, effectivement. C'est un prototype très rare de figurine Star Wars, la Rocket Fring Boba Fett, conçue par Kenner, qui était mise en vente aux enchères sur eBay et achetée 225 000 $. C'est des prototypes qui datent de la première commercialisation des jouets à l'époque des premiers films de Star Wars. Donc vraiment, c'est du mythique de chez mythique. Mais 225 000 $.
2: Oui, quand même. Oui.
0: Parce qu'il a fallu la conserver, évidemment, c'est pas les figurines qui ont été ouvertes, c'est vraiment celles qui sont encore dans l'emballage et tout. C'est ça qui a le plus de valeur quand tu, quand tu achètes des jouets. Voilà.
2: Bien.
0: Ah bah oui, mais ça fait toujours quelque chose, hein. Ça fait toujours quelque chose d'apprendre qu'un joueur en plastoc peut se vendre devant 5 mètres. C'est une maison, quoi.
2: Mais non, mais
0: une baraque.
2: Ce qui est fou, c'est que nous, notre génération, pas toi, mais moi, ma génération, il y avait tellement de trucs quand on était jeunes qu'on a bazardé. Si on nous avait dit,
1: ouais, c'est vrai.
2: Garde ça dans un coin de ta maison.
0: Ouais. Que ce truc que tu m'as choué quand t'avais 6 ans, là, ça pouvait se vendre une baraque dans 20 ans,
1: ça nous paierait nos vacances cet été.
0: Dernière info, Walmart commercialise un jouet éducatif scandaleux contenant des chansons prônant la drogue et la dépression. Pression.
2: Oula, non, non.
1: Ben, moi si.
0: C'était vrai.
1: Ouais.
0: Un jouet éducatif vendu par Walmart, une des plus grandes enseignes de supermarchés aux États-Unis, a été retiré de la vente après que des clients ont découvert que les chansons qui étaient chantées par les personnages faisaient la promotion de la drogue et de la dépression.
1: Oui,
0: c'était Apprends l'alphabet avec Nirvana.
2: Avec Bob Marley.
0: Ouais, c'est ça.

0: Mbapp à l'instant sur Top Musique, dans les tous nouveaux. Restez bien avec nous, la suite, autant en 2026 avec Alex Warren, on va écouter avec Miles Smith, pardon, on va écouter Drive Safe, ce sera dans une seconde les amis, et puis le code du Top Cash à vous partager ce matin pour vous permettre tout à l'heure, dans une heure tout pile, de gagner peut-être 4 500 € ce matin.
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0: 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Bougez pas, on vient avec le sujet du jour dans une seconde.
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21: Et bien sûr, bouchons sur la 35 avec les travaux à Aubernay. Je vous rappelle que c'est jusqu'au 17 juin. Vous êtes ralenti depuis Zellvillers jusqu'à Nidernay. Vous perdez un quart d'heure. Et dans l'autre sens, depuis Illenay, pareil, jusqu'à Nidernay, un quart d'heure de perdu du monde avant les feux de Fegersheim. Également une dizaine de minutes de perdu actuellement. Quant aux accès à Strasbourg sur la M35, ralentissement à partir de Mundo, mais vous perdez pour l'instant 4-5 minutes. Et ralentissement également à hauteur de Oswald.
22: Bonne route, les amis. Restez bien avec nous sur Tapezic. On est tous debout. Ça va continuer dans une seconde avec le sujet du jour de ce matin. On parle des cadeaux qu'on fait au maître ou maîtresse à la fin de l'année. Ce sera dans un instant, juste après Miles Smith. Voici Drive Safe dans On est tous debout.

0: 7h24, salut tout le monde, bienvenue sur Top Music, on est tous debout ce matin. Restez bien avec nous, le retour de votre playlist Alsace sera dans un instant avec Lewis Capaldi. On va écouter Survive et puis chaque matin dans On est tous debout, vous avez la parole, c'est le sujet du jour qui vous est ouvert. Vous répondez sur le Facebook de Top Music, les aimés. Et la question de ce matin est très simple, à l'approche des de la fin d'année scolaire en fait.
1: Ah oui ?
0: Est-ce que vous faites des cadeaux aux maîtres, aux maîtresses, et surtout quels sont ces cadeaux ?
1: Eh bien écoute, il y a pas mal d'idées, à commencer par Aurore. Oui, elle va faire un cadeau, même plusieurs, il y aura un sac personnalisé.
0: Oula !
1: Une bougie. Un bracelet.
0: Ouais.
1: Et une gourde isotherme.
0: Alors, non mais...
1: non mais attendez, soit elle a 4 enfants, donc il faut 4 cadeaux. Soit effectivement la maîtresse, c'était super cool cette année, parce que là ça fait beaucoup de cadeaux quand même.
0: Oui, parce qu'il faut que la maîtresse soit cool. Si t'es quelqu'un de qui était pas sympa, tu t'as pas envie de faire de cadeaux. Mais là c'est vraiment un sac par maîtresse là.
1: Un sac, une bougie, un bracelet, une gourde.
0: Wow.
1: Bon, en fait, et elle veut ça parce qu'elle veut que ce soit des cadeaux qui durent. Tu vois, pas comme les chocolats où tu t'enfiles la boîte ou les fleurs qui se fanent là. Du coup, ça va durer. Bon, écoute, Aurore,
0: on dirait que tu travailles dans une banque et que c'est le cadeau de fin d'année à Noël.
2: Ah, vous avez une gourde, hein.
1: Bon, écoute, en tout cas, ça veut dire que les rapports avec l'école se sont très très bien passés.
0: Ouais, c'était bien,
1: donc
0: ça passait bien.
1: Cool. Alors, Elisabeth, je te comprends 1000 fois. Le cadeau, ce serait une bonne bouteille de bulle. Il faut bien ça.
0: C'est bien ça.
1: Oui, écoute, moi, je trouve qu'être maître ou maîtresse, donc chez les petits, pour moi, c'est une vraie vocation. Parce que, voilà, apprendre à lire, à compter, c'est quand même un sacré job et il faut faire preuve d'une belle patience.
0: J'aime bien parce que s'il faut aller en train de dire, écoutez, je sais qui est mon fils. Merci de l'avoir supporté toute l'année.
1: Mais
0: bravo. Je vous offre de quoi oublier. Prenez des bulles.
1: Ah oui, c'est pas évident. Hein. Pour Céline, elle va offrir un bon de 3 heures de terme pour qu'il soit en forme après l'été.
0: Mais ça, c'est pareil. Je sais qu'on vous a tendu avec nos gamins hein, toute l'année, donc allez vous détendre un peu, quoi.
1: Et puis surtout, revenez détendu pour la rentrée, pour que tout se passe bien.
0: Ouais.
1: Christelle, alors là, c'est gros travail. Elle a pris une photo de la classe au moment de la fête de l'école. Et du coup, elle va faire une confection personnelle en couture avec cette photo.
0: Mais non,
1: j'imagine un cadre.
0: Incroyable.
1: Ah, franchement,
2: c'est sympa, ça. Ça, c'est sympa.
1: Ouais.
2: Ça, c'est sympa.
0: Putain, je savais pas que les profs étaient aussi gâtés à la fin de l'année. Ça fait vraiment plaisir. Franchement, je me sens con avec mon dessin que je faisais à ma maîtresse. Quand l'autre
1: fait la couture,
0: maintenant je peux me sentir bête. Continuez à répondre sur le Facebook de Top Music, les amis. Voici Lewis Capaldi, Survive pour votre playlist Alsace.

0: 7h30, bienvenue sur Tapez et dans On est tous debout. Restez là dans un instant, on va continuer votre playlist Alsace. On va aussi s'amuser avec les 3 infos de mytho du jour spécial Taylor Swift. Et puis il y aura Die Die, le son de Shakira, le son de la Coupe du Monde. Ça arrive très très vite juste après l'actu et la météo.
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0: Restez avec nous sur Top Music. Côté sur la météo dans les prochaines secondes en Alsace, juste après l'actu à côté de chez vous avec Seb.
8: Et on va parler dans un instant des premiers scandales qui touchent la Coupe du Monde de foot qui commence ce soir. Mais d'abord, une pensée pour les lycéens en première qui vont plancher ce matin sur les épreuves du bac de français. Un coefficient 5 tout de même pour les séries générales et technologiques. Coef 5 également pour l'oral de français qui aura lieu le 22 juin. 17 ans de prison ferme, c'est ce qui a été annoncé hier soir à l'encontre de Pierre Garide, cet ostéopathe strasbourgeois de 37 ans, coupable de près de 30 viols et agressions sexuelles sur des patientes à Strasbourg entre 2018 et 2021. 17 ans de prison, c'est donc potentiellement ce que risque aussi Patrick Bruel, qui a été mis en examen hier soir pour viol, agression sexuelle et harcèlement sexuel. Il a échappé à la détention provisoire qui avait été requise. Il a été placé sous contrôle judiciaire. Dans le Sungo, un élevage de lamas, encore une fois la cible d'une attaque d'un canidé. Des analyses ADN vont être menées, puisque les éleveurs soupçonnent la présence de loups remontant du Jura. Mais cela pourrait aussi être des chiens-loups se déplaçant dans ce secteur du Glazerberg. Ce soir, donc, le coup d'envoi de la Coupe du Monde 2026 sera donné à Mexico, une édition 2026 qui se déroule dans trois pays, États-Unis, Mexique, Canada. De quoi interroger aussi sur l'impact environnemental d'un tel événement. Écoutez ce qu'en pense Arnaud Ramsey, collègue journaliste sportif indépendant.
21: Alors, l'impact écologique, il est vite dressé. Et moi qui avais eu le plaisir d'assister à cette merveilleuse finale au Qatar en 2022 entre la France et l'Argentine, techniquement, les 10 stades de la Coupe du Monde du Qatar, on pouvait les rejoindre en une journée. Là, sur cette Coupe du Monde-là de 2026, elle a étendu sur trois territoires. Pour niveau écologie et transport, et c'est une catastrophe.
8: Et premier match de ce mondial ce soir, Mexique, Afrique du Sud, à 21h sur M6. Et puis, il faut quand même parler de ce scandale aussi qui touche cette Coupe du Monde avant le début. Les problèmes de visa délivrés ou non par les États-Unis selon leur bon vouloir, avec d'abord l'Iran. Alors, on sait qu'évidemment, il y a un conflit actuellement entre les États-Unis et l'Iran. L'Iran qui a obtenu un visa provisoire de 24 heures pour les jours de match et uniquement pour joueurs et staff. Autrement dit, grosse logistique pour la sélection iranienne qui doit donc habiter, avoir un hôtel soit au Mexique soit au Canada et se déplacer uniquement le jour même, alors que normalement même dans les statuts tu dois aller la veille avoir la conférence de presse, prendre tes marques, prendre tes repères. Donc ça veut dire qu'ils doivent juste faire l'aller-retour pour le match.
22: Oui, en plus, genre, s'ils sont au Canada, faut qu'ils aillent à New York ou à Los Angeles, donc
8: compliqué. Et l'autre scandale concerne l'arbitre somalien Omar Atran, interrogé pendant 11 heures à son arrivée pour finalement qu'on lui refuse son visa, tout simplement parce qu'il vient de Somalie et que Donald Trump n'aime pas la Somalie. Et alors, il faut savoir
22: la raison.
8: Non, mais il faut savoir que c'est le meilleur arbitre africain du moment. Et là, il a arbitré la finale de la Ligue des Champions africaine, etc. Enfin voilà, il est reconnu par ses pairs, par la FIFA, par tout le monde. Et bien sûr, la FIFA ne dit rien voilà, parce que c'est Donald Trump et que voilà, ça reste quand même, malgré tout, scandaleux.
22: Et c'est même pas le début, donc on n'est pas au bout de nous surprises. D'ici le 19 juillet, il risque encore d'y avoir de trois dingueries.
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0: Alors normalement une journée sans pluie en Alsace, mais avec encore pas mal de grisailles qui circuleront dans le ciel. Ce sera quand même plus dégagé ce matin que cet après-midi où les nuages seront plus nombreux, avec tout ceci du vent en provenance de l'ouest jusqu'à 45 km/h. Les températures démarrent entre 10 et 12 degrés ce matin, comptez 18 à Haguenau et Célestat cet après-midi, 20 à Strasbourg et jusqu'à 21 degrés pour Colmar et Mulhouse.
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0: Salut tout le monde, bienvenue sur Top Music à 7h38. Vous êtes dans On est tous debout ce matin avec l'équipe qui est là pour vous accompagner jusqu'à 10h. Je m'appelle Jules, il y a également Aurel qui est ici.
3: Mais oui, coucou.
0: Il y a également Seb qui est là.
24: Bonjour.
0: Dans un instant, nous allons parler de Tay-Tay, de Taylor Swift, les amis. Puisqu'elle rentre aujourd'hui au Hall of Fame de la musique à New York. Donc on va parler dans un instant de trois infos de mytho sur Taylor Swift. Et en plus de ça, elle fait l'actu avec Toy Story. Puisque ça y est, les premières avant-premières de Toy Story 5 sont en train d'être diffusées aux États-Unis autour du monde. Et elle était présente pour chanter ceci, Taylor Swift, évidemment. Elle est sur la bande originale de Toy Story 5.
24: Eh oui.
3: Un côté un peu country comme ça, non?
24: Ouais.
0: Ouais. En même temps, c'est sur le personnage de DJ, c'est une cowgirl. Donc forcément, il faut l'ambiance un peu country qui va bien, quoi.
3: Ouais, c'est ses premières amours, la country.
0: Ouais. Ça ramène un peu d'enfance. En plus, elle a grandi avec Toy Story, elle aussi. Elle a 36 ans. Toy Story, c'était en 1998. Donc oui, forcément,
3: oui,
0: c'est
3: ça. Oui,
0: c'est
3: ça.
0: Marrant. Tu te dis, quand t'es gamin, quand tu regardes le premier, t'imagines que je vais faire la bande originale de ça dans 25 ans. On parie combien?
24: Ah, c'est vrai.
0: Allez, voici Shakira, 7h39 sur

0: Bienvenue sur Tapezik dans les tous des mots. Restez là dans un instant, Spin Doctors va arriver pour le retour de votre playlist Alsace. Ce sera dans une poignée de secondes les amis, pour vous continuer ensemble ce jeudi matin. Nous sommes aujourd'hui le 11 juin, c'est une journée importante pour quelqu'un. Une artiste américaine qui va rentrer au Songwriter Hall of Fame. C'est le panthéon de la musique américaine et mondiale. Et cette personne, c'est Taylor Swift, mesdames et messieurs.
1: La fameuse Taylor.
0: Tay-Tay. C'est la plus jeune artiste à y rentrer. La dernière, c'était en 2022, Marée Carré. Et du coup, à cette occasion, les amis, j'ai un 3 infos de mytho spécial Taylor Swift. J'ai 3 infos, 3 affirmations autour de Taylor Swift. À vous de deviner laquelle de ces 3 infos est vraie. Première proposition, Taylor Swift a un chat âgé de 28 ans, ce qui est très rare. Deuxième proposition, Taylor Swift a fait l'équivalent de 137 tours du monde en une seule tournée. Ou dernière proposition, Taylor Swift a grandi dans une ferme sapins de Noël.
1: Rien n'affiche la ferme. C'est sûr, c'est ça. C'est archi sûr. Non, la country, elle vient d'une famille un peu tranquille.
0: De sapin de Noël, la country, sapin de Noël.
1: Je m'en fous, c'est une ferme. On dit la ferme, Seb aussi d'ailleurs.
2: Oui, bah oui, d'accord, oui.
1: C'est la ferme, Jules.
0: Oui, oui, oui, c'est la ferme,
1: voilà,
0: c'est
1: la
0: bon.
1: Ferme.
0: La ferme de sapin de Noël, par contre, attention.
1: Oui, bah voilà, mais voilà, je la vois tout à fait avec ses petites bottes country, ses petits cheveux, la bouclée à fond. D'ailleurs, elle a commencé comme ça. C'était la ferme, je le savais.
0: Oui, non, mais c'est une ferme de sapin de Noël. C'est dans la neige, elle a une combinaison, elle n'est pas en country.
1: Ça, on s'en fiche, c'était ça, c'était juste.
0: Non, mais ça me rend fou. Non, bon, en tout cas, effectivement, elle a grandi à Pine Ridge Farm. C'est une ferme de sapin de Noël située près de Reading, en Pennsylvanie. En fait, ses parents, ils étaient dans le commerce à côté et ils avaient acheté une exploitation de sapins de Noël pour les vendre du coup à la fin de l'année. Et elle a fait d'ailleurs une chanson sur ça il y a quelques années où elle parle de son enfance en mode Noël quoi.
1: Bah voilà.
0: Mais c'est non mais parce que tu m'énerves avec ta country. C'est seulement. Non mais c'est seulement après ça, genre qu'elle avait 6, 7, 8 ans, qu'ils ont déménagé à Nashville.
1: On s'en fiche, ça fait bien ferme.
0: Mais Nashville, ça fait plus country que la ferme de sapin de Noël.
1: Eh ben, alors, t'imagines, si en plus la ferme était à Nashville, alors là, c'est tout bon. Écoute,
0: oui,
1: on
0: mais c'est pas le cas. Je sais pas ce qu'elle a avec cette histoire de ferme. Elle a bloqué sur Taylor Swift dans une ferme.
1: Ouais, c'est vrai.
0: Tay-Tay dans une ferme, c'est comme ça, c'est tout. Hein.
1: Voilà.
0: Restez avec nous, les amis, on est tous debout 50, il est partout en Alsace. Dans un instant, pour la suite, chronosondage, 70% des gens le font pour éviter une situation gênante. Ce sera à vous de deviner quoi dans un instant, juste après Spin Doctors.

0: De vous, ça va continuer dans les prochaines secondes. On va se retrouver avec le son de Bébé Rexha. Ça s'appelle New Religion. Ça va arriver très très vite pour continuer ensemble. On est tous debout avec aussi. Dans un instant, le code du Top Cash à vous partager. Attention, 4500 euros gagnés ce matin. Restez bien là pour le code dans un instant. Mais avant, chrono sondage, les amis, je vous donne 15 secondes pour deviner ce qui se cache derrière. C'est 70%. 70% des gens le font pour éviter une situation gênante. Mais quoi ?
1: Ils s'enfuient.
0: Non.
1: Ils se cachent.
0: C'est dans une conversation.
2: Et c'est... Attends, répète le truc, c'est...
0: 70% des gens avouent avoir déjà fait ça pour éviter une situation un peu gênante. Genre, t'es dans une conversation et tu fais ceci.
2: Bah, tu mens un peu, mens, quoi. Ouais.
0: Non, c'est pas un mensonge.
2: Tu détournes la vérité. Tu fais passer... Non, oui, je sais. En fait, pour parler de toi, tu dis que c'est quelqu'un d'autre. Genre, j'ai un copain qui vend et comme ça...
0: Oh, c'est super... Ah,
2: c'est,
0: ouais,
2: c'est ça.
0: Non, alors, c'est pas ça. C'est pas ça, malheureusement. Mais je vois le truc, c'est une super idée. Non, 70% des gens ont déjà fait semblant d'entendre la réponse, d'entendre ce qu'a dit leur interlocuteur en disant
1: « Ah oui,
0: ouais, ah d'accord.
2: Oui, bah ouais, ouais. »
0: Oui, par exemple, quand tu sais, t'as pas compris quelque chose, tu demandes « Pardon, de quoi ?» Il te redit le truc et t'as toujours pas compris. Et là, à ce moment-là, tu fais « Ah oui, oui.
2: »
0: 70% déjà ont déjà fait semblant d'entendre une réponse. Ça arrive souvent, tu sais, quand t'es en boîte, en

0: Oui, c'est comme ça que ça se passe. Alors, il y a d'autres chiffres aussi. 80% des gens avouent regarder fixement leur téléphone pour éviter un regard aussi.
1: Ah oui, bah oui, tu détournes et tu fais si je te vois pas quoi. Oui,
0: ça vous est déjà arrivé d'esquiver des gens comme ça un peu?
2: Ouais.
1: Ouais, sûrement.
0: C'est quoi votre meilleure technique pour esquiver quelqu'un? Genre, tu sais, t'es dans la rue, tu vois quelqu'un en face, tu dis, voilà, non.
1: Ah bah ouais, du coup, soit je fais semblant d'être au téléphone, soit je suis en train de regarder mon téléphone.
2: Ah oui, oui, bah c'est vrai que
1: c'est un grand classique ça.
2: Moi, je regarde de l'autre côté en fait. T'sais.
0: Parce et que le plus fou, c'est que quand tu croises, tu sais, souvent quand tu croises quelqu'un dans la rue, tu te demandes toujours, est-ce qu'il m'a vu et il t'a pas vu? Si, évidemment qu'il t'a vu.
1: Mais évidemment. Comme toi, tu l'as vu.
0: Ben oui, bien sûr qu'il t'a vu.
1: Évidemment.
0: Mais c'est fou, tu vois, parce que par contre, à l'inverse, tu peux voir, tu peux repérer le mec qui n'a pas envie de te voir. Tu sais, il tourne un peu le dos comme ça, il regarde un arbre, il regarde un truc, il regarde un arbre.
3: Il est bon ce platane d'arbre, magnifique.
0: Alors les amis, restez avec nous, 7h40, voici votre playlist Alsace, on écoute Béberex, ça c'est New Religion maintenant. Et dans un instant, code du Top Cash, on vous rappelle, 4500 euros à gagner dans un instant sur Top Physique.

0: bien avec ça à l'instant sur ta musique. Restez bien avec nous, dans un instant on est tous debout, on va continuer. Ce sera avec le son de Alex Warren, on va écouter Fever Dream, ce sera dans un petit instant sur ta musique. 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
3: Et les travaux sur la 35 à Aubernay avec cette circulation qui se fait que sur une seule voie dans les deux sens. Vous êtes ralenti depuis Zellwiller jusqu'à Niedernay, vous perdez plus de 20 minutes. Dans l'autre sens, c'est depuis Innenheim que vous êtes ralenti, vous perdez un quart d'heure. Forcément, plus de monde du coup sur la D83 pour essayer d'aller vers Strasbourg. Plus de monde donc au feu de Fegersheim, vous perdez actuellement entre 10 et 15 minutes. La M35, vous êtes ralenti depuis Gaspolsheim gare jusqu'au Bagarzé, vous perdez 5 à 6 minutes. Et puis dans l'autre sens, depuis l'échangeur de Heurt, vous êtes aussi ralenti. Et là, vous perdez en tout une petite dizaine de minutes.
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0: Quasiment 8h, voici l'horoscope de Natacha et Sam. On doit retrouver l'actu et la météo. Hello Natacha.
31: Hello. Avec le duo Soleil-Pluton, la situation se développe peu à peu. Bélier, une prise de conscience pourrait modifier votre vision d'un projet collectif. Taureau, votre esprit de résistance s'affirme. Vous freinez des quatre fers. Gémeaux, vos paroles ou votre silence peuvent changer la dynamique d'un groupe. Cancer, des souvenirs enfouis refont surface, cherchant à être compris et intégrés. Lion, vos relations révèlent des enjeux de pouvoir et vous ne voulez pas céder. Vierge, extra lucide, vous détectez la faille dans la cuirasse de vos adversaires. Balance, votre créativité ou vos amours évoluent vers plus de passion maîtrisée. Scorpion, plus c'est complexe, plus vous vous sentez à l'aise, comme un poisson dans l'eau. Sagittaire, grâce à une révélation, vous avez un déclic concernant votre vie matérielle. Capricorne, ce qui comptait hier perd de sa force, vous redéfinissez les contours de votre futur. Verseau, ayez confiance en votre capacité à changer ce qui doit être avec courage. Poisson, une intuition presque imperceptible vous dévoile quelque chose d'important. Belle journée!
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0: Eh bien bonjour tout le monde, bienvenue, il est 8h sur Top Music. On est tous debout, ça va continuer dans un instant avec Alex Warren, Fever Dream pour votre playlist Alsace. Ce sera juste après avoir jeté un coup d'œil à la météo de ce jeudi matin et juste après avoir fait un point, surtout sur l'info de son juin avec Seb.
3: On va parler dans un instant des mesures anti-piratage pour la Coupe du Monde de football. Mais d'abord, en Alsace, 6 cours d'eau ont été placés en vigilance sécheresse par la préfecture niveau 2 sur 5. Il s'agit de la Bruche, la Mossigue, l'Aisne, l'Andelot, le Guissen et la Lièvrette. Aucune mesure de restriction, mais une sensibilisation aux populations de ces secteurs à faire des économies d'eau. Patrick Bruel, mis en examen hier soir pour viol, agression sexuelle et harcèlement sexuel. Il a échappé à la détention provisoire. Il a été placé sous contrôle judiciaire. Dans le même genre d'affaires, ce sont 17 ans de prison ferme qui ont été annoncés à l'encontre de Pierre Garit hier soir, cet ostéopathe strasbourgeois de 37 ans, coupable de près de 30 viols et agressions sexuelles sur des patientes à Strasbourg entre 2018 et 2021. Deux nouvelles attractions familiales viennent d'ouvrir au parc du Petit Prince à Ungersheim. Cette saison, le parc ouvrira sur plus de journées, il fera plus de nocturnes. Le but, c'est de surfer sur l'excellent mois d'avril où le parc du Petit Prince a vu sa fréquentation augmenter de 53% par rapport à avril 2025. Écoutez Anaïs Vrobel, c'est la responsable marketing et communication.
1: On a deux nouveautés qui arrivent cette année. On a d'abord le Troublion, qui est un carrousel aérien qui va vous emmener à 3-4 mètres de hauteur et qui est accessible dès 90 cm. Donc pour les plus petits, ce sera aussi une belle initiation aux premières sensations fortes. Et juste derrière moi, là, c'est le Zopla. Le Zopla qui est une tour d'amarrage de zeppelin, une tour de chute où on va pouvoir monter à presque 10 mètres de haut et pouvoir avoir une vue incroyable sur le parc et ressentir quelques papillons dans le ventre.
3: Et petite indiscrétion également, trois nouvelles attractions ont déjà été commandées par le parc du Petit Prince avec une livraison dans les années à venir. Le Racing connaît depuis hier après-midi son calendrier pour la saison prochaine en Ligue 1. Déplacement à Marseille pour commencer le week-end du 21 août et réception de Lens pour la première à la Méno le week-end suivant. Ça commence très fort. Le PSG à la Méno, ce sera le 17 octobre, vous pouvez vous le noter. Et puis la saison s'achèvera le 29 mai 2027 à la Méno aussi, ce sera face à Nice. Et qui dit Coupe du Monde dit streaming, piratage. Et là, en France, on va passer à une autre étape, puisque au lieu de s'attaquer au site internet qui donne le lien, enfin voilà, qui permet de voir le match, l'Arcom va cibler directement les serveurs IP.
0: À la source.
3: À la source, voilà, parce que quand on bloque un site, et ben les pirates, ils mettent vite sur pied un autre site, c'est vite fait. Ouais. Ils remettent un lien, et puis hop, c'est reparti. Sauf que là, eh bien, on va aller à la source pour bloquer directement l'envoi des images. Donc l'IPTV, il faut savoir que c'est environ 300 millions d'euros de manque à gagner pour les différentes plateformes, et donc juste rien qu'en France, donc que ce soit pour Amazon Prime, Ligue 1 Plus, ouais, avec le football français exemple, Netflix, etc.
0: Ah, les marcoulins, quoi.
2: C'est un peu arrête-moi si tu peux, mais version internet. Ouais, c'est vraiment la même chose.
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0: La météo de ce jeudi matin, en Alsace, avec un ciel partagé entre éclaircies et passages nuageux, et normalement pas de pluie pour aujourd'hui. Par contre, du vent jusqu'à 45 à 50 km/h pour les plus fortes rafales. Les températures démarrent avec 10 degrés minimum ce matin. Il fera 17 à Strasbourg cet après-midi, 18 à Haguenau, 21 degrés pour Colmar et Mulhouse.
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0: Ouais, bienvenue tout le monde sur Top Music. On est tous debout jusqu'à 10h partout en Alsace. L'équipe est là pour vous réveiller ce matin. Je m'appelle Jules. Il y a également Aurel qui est ici.
8: Mais oui, bonjour.
0: Il y a également Seb qui est là.
10: Bonjour.
0: Restez avec tous les amis dans un instant. Le Top Cash, 4500 euros à gagner ce matin. On aura aussi le jeu de l'année. Je vais vous faire écouter des titres. Va falloir me dire s'ils sont sortis avant ou après l'année 2007. On joue d'accord, avec l'année 2007 d'accord. Aujourd'hui, d'accord. Ce sera dans un instant. Mais avant, breaking news. Oh là.
3: Oh là.
0: Ça y est, c'est sorti. Les L5 se reforment.
8: Oui, dis donc.
3: Oui, alors.
0: Le groupe mythique des L5, qui se sont parfois rabibochés, parfois engueulés, se reforment aujourd'hui en 2026.
8: Après 20
0: à l'occasion,
8: ans, hein.
0: Ouais, c'est ça, 20 ans de stop. À l'occasion de la sortie en août prochain du film Pas de patrouille. Mais... aucune vanne. Ok,
3: c'est, tu vois le Camoulox, ouais. Le KDO.
0: L5.
3: Les L5 se reforment pour faire la BO de Pas de Patrouille.
0: Pas de Patrouille.
3: Camoulox.
0: Et c'est sorti cette nuit, ça ressemble à ça.
8: Oui, bon, oui, d'accord.
0: Et en plus de ça, évidemment, elles prêtent leur voix au personnage de la version française dans le film qui sortira le 5 août prochain.
3: Encore,
0: mais c'est marrant parce que ça aurait pu sortir. Alors oui, ça fait fine pour les enfants cette chanson, ça fait vraiment la BO.
3: Oui, bah,
0: mais
3: après,
0: ils auraient pu le faire à n'importe quel moment, quoi. Comme quoi, ça peut tomber vraiment. Peut-être que les Daft Punk vont se reformer à l'occasion du film Peppa Pig qui va sortir. On ne sait pas, à tout moment, ça peut y aller. Les 8h05, les amis, restez avec nous. Voici votre playlist Alsace, Alex Soir, et maintenant on écoute Fever Dream maintenant.

0: L'Alsace, merci de vous réveiller avec Top Music et le son de Alex Paren. On écoutait Fever Dream. Dans un instant, 4 500 € à gagner pour vous dans le Top Cash. Ce sera juste après ceci. Tom Grennan, A Little Bit of Love. Un petit morceau d'amour, tiens. Vous en prendre 200 grammes. Allez, il y en a 210 grammes, je vous le laisse. Oui, mettez-moi 210 grammes d'amour, monsieur.
1: Oui,
0: monsieur.
1: Allez.
0: Les amis, c'est l'heure de jouer ce matin au jeu de l'année. Le principe est très simple. Je vais vous donner l'année 2007 aujourd'hui. Je vais vous faire écouter des titres et ce sera à vous de me dire si ce titre est sorti avant ou après l'année 2007. Tiens, pour référentiel, en 2007, ça cartonnait. Ça, c'est sorti en 2007. Mika Grace Kelly. Okay. Album Lollipop. Et tiens, Aurèle, tu vas commencer. Je te mets un premier titre de Johnny.
2: Oh non, c'est avant 2007, ça, je pense.
0: Ouais. 2002 pour Johnny.
3: Oh, Marie.
0: Bon, après, Johnny a des titres sur chaque année hein, de la vie. Depuis entre les années 60 et 2020. Seb, à toi. Beyoncé, Hello.
3: 2007.
0: Avant ou après l'année 2007?
1: Oh, il y a un piège. Je suis sûr que ça doit être 2008, tu vois, un truc comme ça. T'as essayé
2: ou
1: de m'arnaquer.
2: 2006.
1: Ouais, ou 2006.
0: Mm-hmm.
1: Je veux dire avant.
0: Mauvaise réponse, c'était après, on était en 2009 avec Beyoncé. Magic System pour Aurel, premier Gaou. Incroyable.
2: Non, mais ça, je pense que c'était avant.
0: Ouais.
1: C'est vieux, ça.
0: 2002 aussi pour premier Gaou, bon, Magic
1: 2002.
0: System. Premier titre, c'est ça qui a rêvé les Magic System au monde. C'est grâce à ça qu'on les a découverts. Merci. Seb, Raphaël. Je
3: suis né dans cette caravane.
1: Oh, c'est avant. C'est avant.
0: C'est avant.
1: C'est avant.
0: 2005, effectivement.
1: Ah. Raphaël.
0: Ah. Allez, viens.
1: Qu'est-ce qui vient d'ailleurs, lui? Plus grand chose.
0: Il est toujours en caravane. Hein.
1: Ah. Ouais, je crois. Hein.
0: Aurèle, Keisha.
2: Non, ça, c'est après.
0: C'est après, effectivement, 2010. Ouais.
1: Oh.
0: C'était le début de la dance, période Florida et tout ça. Keisha, TikTok. Et tiens, un petit dernier pour Seb avec. Katy Perry, Hot and Cold.
1: Bah, c'est vieux ça quand même. Hein.
0: Ah oui, mais à quel point?
1: Après 2007, Manu? Parce que j'ai toujours mon indique. Moi je vais suivre, j'ai fait appel à un ami.
0: Non mais c'est
1: je
0: un tricheur. Dire après. C'est le Joker ultime. Manu, il a depuis 30 ans, il connaît, il a vu tous les hits passer depuis 30 ans.
1: Il les a vu grandir.
0: Mais oui.
2: Parce qu'il y a Manu.
1: Katy Perry, il l'a vu grandir.
2: Ouais, il y a Manu du 10-14 qui vient de nous rejoindre.
0: Katy Perry, c'était après, c'était 2008.
1: Bah, je le savais.
2: Ah bah après,
1: voilà.
2: Enfin, attends, bah, oui, 2008.
1: Bah, évidemment, je le savais.
2: D'accord, je voyais ça plus tard, toi. Moi, je me suis dit 2010, 2012.
1: Mais non, mais c'est pour ça que j'ai hésité, d'accord. Parce que je savais que c'était par là.
2: Ah, ouais,
0: en tout cas, si jamais je m'inscris à Qui veut gagner des millions, tu seras dans mon appel à un ami.
1: D'accord.
0: En 30 secondes, comme ça, si jamais une question musique.
1: Tout ce qui est musique, tu peux y aller. Hein.
0: Ouais.
1: Ah ouais.
0: Bah, ce sera que la musique, après, il est con.
1: Oui.
0: C'est avec nous les amis. Voici Tom Grennan pour votre playlist Alsace.

0: sur Top Music, le meilleur de votre playlist Alsace avec ce son de Tom Green and A Little Bit of Love. On vous accompagne ce matin, restez bien avec nous. Puisque Shakira va arriver dans un instant avec Algoto pour la suite de votre playlist Alsace.
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0: Mais avant, ça va bien finir par tomber ce Top Cash là. 4500 euros ce matin, les amis.
2: Bah écoute, on espère. En tout cas, on appelle Natacha du côté de Lumbar.
0: Natacha, on l'appelle ce matin. Elle vient d'être tirée au sort. Elle s'inscrit cash par SMS au 7-17-17. Et si elle répond, on va lui dire hey, Natacha,
2: Natacha.
3: Comme ça.
0: Ouais.
2: On va lui dire comme ça.
0: Ouais, ouais.
2: Bon, il faudrait déjà qu'elle réponde. Allez, Natacha, Nat.
3: Lumbar.
0: Natou.
3: Lumbar, dans le nord de l'Alsace.
2: Oui.
3: Avec l'auberge du Cheval Blanc. À Lumbar.
2: Exactement.
0: Natacha ?
4: Bonjour.
2: Ah ben, Natacha nous envoie son répondeur.
3: Natacha.
2: Bon, bah.
3: Qu'est-ce qu'on
2: écoute,
3: fait qu'est-ce On arrête, qu'est-ce qu'on ça, fait on démissionne. On arrête. Moi, je propose qu'on enlève de l'argent.
0: Eh ben voilà, vu que vous répondez pas, on enlève 100 balles.
3: Voilà.
0: Mais non, les amis, on rajoute de l'argent.
2: On rajoute 100 euros. Allez, demain, la cagnotte, elle passe à 4600 euros.
0: Bonne chance pour demain, les amis. 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
18: Allez, on va dans le Haut-Rhin pour commencer avec ce bouchon énorme sur la 36 dans le sens Belfort-Mulhouse à hauteur de Burnhaupt-le-Haut jusqu'à Morgevillers-le-Bas à cause de cet accident qui a eu lieu tout à l'heure. Vous perdez une quarantaine de minutes actuellement et tout ce qui est autour. Ça se complique aussi. C'est compliqué également évidemment sur la 35 avec les travaux au niveau de Aubernais. Vous perdez actuellement une demi-heure que vous arriviez de Bourgheim d'un côté ou de Innenheim de l'autre côté pour passer Aubernais. Forcément sur la parallèle, la D83, il y a beaucoup de monde avant les feux de Fegersheim. Et du coup sur l'autre parallèle, la traversée de Plouffsheim et Echo, il y a également du monde. On termine avec les accès à Strasbourg où ça s'est très nettement densifié sur la M35 en arrivant de Brumath. Vous perdez une douzaine de minutes depuis l'échangeur de Hurt. Dans l'autre sens, ça va un petit peu mieux. Vous êtes un petit peu ralenti depuis le Bagarzé jusqu'à Strasbourg Centre, mais là ça va, vous perdez allez 3-4 minutes.
19: Eh ben dis donc, il y en a du monde ce matin.
18: Bon, ça va. Mon souffle.
19: Bon courage les amis sur la route, restez bien avec tout. Dans un instant, on va parler d'une bonne action que vous allez pouvoir faire ce week-end à l'occasion du Journée mondiale très spéciale. Ce sera dans un instant sur Top Music. D'ici là, retour de votre playlist Alsace avec le son de Shakira et Billy. On écoute maintenant Algoto sur Top Music. 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

0: Et que vous êtes dans des tous debout, c'est Jules Aurel et Seb pour vous accompagner jusqu'à 10h. Et tiens, aujourd'hui on parle d'une journée mondiale qui aura lieu ce week-end, ce dimanche. C'est une journée mondiale importante. Vous savez, d'habitude on parle des journées mondiales qui sont un peu longues. C'est la journée mondiale sans pantalon aujourd'hui. Mais non, ce dimanche sera une journée mondiale importante. Ce sera la journée mondiale du don du sang. Alors du coup, il y a plein de collectes qui sont organisées en Alsace, notamment ce week-end du côté de Strasbourg. Et pour en parler ce matin, on est avec Oriane Kopp. Elle est chargée de communication pour EFS Grand Est. Elle est avec nous ce matin. Bonjour Oriane, bienvenue sur Tapphysique.
1: Bonjour tout le monde.
2: Salut.
1: Merci de m'accueillir.
0: On est ravis de t'accueillir ce matin pour parler de tout ça, parce qu'évidemment c'est un moment assez important. Évidemment, on peut donner son sang toute l'année, mais ce week-end particulièrement à Strasbourg, ça commence ce samedi, il y a des collectes qui sont organisées, notamment à l'Aubette. Pourquoi c'est important de le faire pour la première fois ce week-end ?
1: Parce que c'est l'occasion de le faire dans une ambiance festive, à l'occasion de la journée mondiale des donneurs de sang. Donc pourquoi pas faire un grand geste sur une grande journée.
0: Alors du coup, c'est une grande collecte qui est organisée, c'est à l'Aubette à Strasbourg. Du coup, je suppose que là, il y a beaucoup plus de monde évidemment que d'habitude qui viennent faire leur premier don du sang. Beaucoup de gens aussi pour la première fois, sinon je suppose à ce moment-là.
1: Oui, exact. Ben, justement, ça permet de désacraliser un petit peu le geste du don et de se dire, ben, on vient à plusieurs et on vient accomplir une bonne action.
3: Et puis je crois que c'est important de le faire à ce moment-là pour anticiper un peu le manque finalement de personnes sur juillet-août, c'est ça ?
1: Exactement, c'est l'occasion de remplir les stocks avant l'été.
0: Parce que justement on entend souvent que du coup les stocks sont souvent assez bas, c'est pour ça que c'est important aussi de le faire de manière générale, parce que là évidemment vous invitez les gens à le faire une première fois ici, mais c'est à le faire aussi de temps en temps, parce qu'on peut le faire tous les combien en fait le don du sang, une fois qu'on l'a fait une fois, il faut attendre combien ?
1: C'est toutes les 8 semaines.
0: Toutes les 8 semaines. Ah oui, d'accord, tu peux
2: pencher. Deux mois.
0: Ma grand-mère, elle le fait très souvent, dès qu'elle peut, elle y va. C'est quand que je peux y aller? J'ai envie d'y aller. Alors, en plus, cette fois-ci, vous organisez donc collecte à l'Aubette à Strasbourg. C'est ce samedi à partir de midi, du coup. Et du coup, je crois qu'il y a, en termes de collation, parce que du coup, quand on fait un don du sang pour se remettre un petit peu après, il y a une petite collation. Exact. Elle est spéciale, cette collation.
1: Oui, c'est la Fédération des chefs d'Alsace qui régalera les donneurs avec le chef Jean-Paul Acker du restaurant de la Chenaudière.
3: Ah, bah super, super.
2: Pas mal, ça,
0: incroyable.
1: Oui.
0: Ah ouais, là c'est une bonne collation.
1: Oui, c'est plutôt sympa, oui.
2: Et c'est vrai que ça marche souvent bien, les comme ça, les collectes un petit peu qui changent un petit peu. J'avais fait Heurt avec le
1: murs,
2: restaurant
1: quoi.
2: Asparagus qui avait fait un super truc et ça avait été un succès vraiment phénoménal.
0: Moi, c'est ce qui m'aurait me convaincre. Hein.
2: Un côte de bœuf à la fin, j'arrive, prenez 8 litres.
3: Et je crois qu'il y a une autre date, c'est dimanche. Hein. Du coup, vous serez du côté de Saverne.
1: Exactement, dimanche, on sera à Saverne de 9h30 à 14h30 au château des Rohan.
2: Ah, joli aussi.
1: Oui,
0: oh là
3: c'est là, brunch party après.
1: Exact.
2: Pour vous, en termes de logistique, ça représente quoi? Parce que vous sortez quand même des murs, il faut amener des machines, il faut des infirmiers, infirmières aussi. Enfin, comment ça se passe?
1: C'est une grande logistique, mais on a l'habitude parce qu'on fait 5 à 6 collègues par jour toute la semaine. Donc,
3: D'accord.
0: Ah, semaine spéciale. Alors, évidemment, on le répète, là, c'est particulier parce que c'est la journée mondiale du don du sang et donc c'est des collectes qui sont organisées. Mais on rappelle aussi qu'on peut donner à n'importe quel moment. Oui, d'ailleurs, ça se passe comment de manière générale?
1: Il y a la maison du don qui se situe d'Die Ruhspielmann à Strasbourg, où on peut donner son sang, son plasma et ses plaquettes. Et en fait, que ce soit en maison du don ou en collecte ce samedi et ce dimanche, c'est toujours le même parcours. Accueil des donneurs avec remplissage du questionnaire. Mm-hmm. Ensuite, il y a un entretien préalable au don avec un médecin ou un infirmier. Et après, c'est le moment de passer au prélèvement.
3: Ouais.
1: Donc, que ce soit en sang, c'est 8 à 10 minutes pour le sang. En plasma, c'est 30 à 45 minutes en fonction du débit sanguin, finalement. Et après, il y a toujours la même étape qui est l'étape de la collation.
3: Voilà. Qui est pas mal aussi.
1: Oui, c'est super sympa.
3: Parce que celle-ci, je la connais. Ouais, ouais. Et vous vous êtes fixé un objectif pour ce week-end en termes de récolte de poches, je crois qu'on parle de poches.
1: Oui, exactement. On attend 300 donneurs sur Strasbourg ce samedi. Donc, on appelle vraiment tout le monde à se mobiliser. Et 120 personnes à Saverne.
3: D'accord.
0: Eh ben, allez-y, les amis, c'est super important. C'est ce week-end. Si vous ne l'avez jamais fait, c'est l'occasion de le faire pour la première fois. C'est l'occasion de le faire et c'est vraiment super important. Merci, Oriane.
1: Bon,
0: un très bon week-end. Du coup,
1: merci,
0: ça va être un week-end
1: samedi.
0: Assez particulier. C'est assez intense. À Samy, on te souhaite une belle journée. Moi, je vais consulter le menu aussi pour la collation. ça a l'air intéressant. Bisous, Oriane. À bientôt. Merci.
1: Merci, à bientôt.
0: Allez, vous restez avec tous les amis. 8h29, on va revenir dans un instant avec dans votre playlist Alsace le son de Sound of Legends. Ce sera San Francisco dans un petit instant. On va jouer aussi à la chronobombe dans un instant. Bougez surtout pas, il y a aussi l'actuelle météo dans une poignée de secondes.

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26: Ça va être la bagarre entre le soleil et les nuages aujourd'hui. On fait le point sur la météo dans un instant, juste après l'actu en Alsace. Maintenant, avec Seb.
27: Six cours d'eau alsaciens ont d'ores et déjà été placés en vigilance sécheresse par la préfecture. Il s'agit de la Bruche, la Mossigue, l'Aisne, l'Andelot, le Guissen et la Lièvrette. Alors aucune mesure de restriction pour l'heure, mais avant tout une sensibilisation aux populations à faire des économies d'eau dès maintenant. Un train pas comme les autres demain matin, un train de l'orientation et de l'emploi. Ce vendredi, départ 8h30 en gare de Burnhaupt-le-Haut, à bord d'un train historique dans lequel vous pourrez bénéficier d'un accompagnement et d'une préparation aux entretiens d'embauche. et des entretiens, eh bien vous en passerez en gare de Sentheim à l'arrivée, avant un retour évidemment toujours avec le même train. Une réunion exceptionnelle à la cité du train de Mulhouse, ça c'est aujourd'hui. 23 Mercedes 300 SL se retrouvent ce jeudi. C'est l'un des modèles les plus rares et les plus emblématiques de l'histoire de l'automobile avec ses fameuses portières papillons. Et puis ça y est, c'est le grand jour, c'est le début ce soir de la Coupe du Monde de football avec un match d'ouverture, l'un des pays hôtes, le Mexique face à l'Afrique du Sud. Et on aura aussi dans la nuit Corée du Sud, République Tchèque à 4h du matin, ça c'est pour nous. Jules.
0: Oh, est-ce qu'on va pouvoir regarder les matchs le matin en arrivant à la radio? On peut se les mettre. Oh,
27: mais totalement.
0: Ça va être trop trop bien.
27: Mais totalement.
0: Allez, faites pour nous cette Coupe du Monde.
27: Oui.
0: Au final.
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0: Une journée normalement sans pluie en Alsace, en tout cas on croise les doigts. Et ce qui est sûr, c'est que ce sera partagé entre des nuages assez épais, assez gris et des éclaircies. Plus ensoleillé ce matin et plus nuageux cet après-midi. Avec aussi du vent jusqu'à 45 km/h pour les plus fortes rafales. Côté température, on démarre avec 10 degrés minimum ce matin. Il fera 18 à Agno et Céleste cet après-midi, 20 à Strasbourg et jusqu'à 21 degrés pour Colmar et Mulhouse.
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0: Salut tout le monde, bienvenue sur Top Music à 8h35. Vous êtes On est tous debout aujourd'hui avec toute l'équipe qui est là pour vous accompagner jusqu'à 10h. Je m'appelle Jules, il y a aussi Aurel qui est présente.
3: Coucou.
0: Il y a aussi Seb qui est ici.
27: Bonjour tout le monde.
0: Dans un instant, vous allez arrêter de vous aimer parce qu'on va jouer à la chronobombe. Ça va être l'affrontement entre Aurel et Seb, les amis. Match insoutenable dans un instant, le suspense est fou. Mais avant, j'aimerais qu'on félicite quelqu'un, un Français, Victor Wembanyama, entre Wembley National, qui vient d'entrer dans, attention, quelque chose de dingue. Le classement des 100 personnalités les plus influentes du monde selon le magazine Time.
3: Ah, quand même, quand même.
0: C'est le seul Français à en faire partie.
3: Il a quel âge? 22 ans, même pas?
0: Ouais. C'est le seul Français sportif à en faire partie dans ce classement. Il fait partie de la catégorie ce qui s'appelle des titans, c'est-à-dire vraiment les plus influents, aux côtés de Cristiano Ronaldo et Erling Haaland. En même temps, il est en finale de NBA en ce moment.
3: Oui, c'est vrai. Et il est tout jeune, hein, ouais.
27: Et puis c'est 2004.
0: Alors moi, je vais vous avouer un truc, j'avais jamais regardé un match de Victor Wembanyama avant il y a quelques jours, parce que je suis pas très basket, et j'ai regardé des images, du coup je l'avais vu en photo, mais j'avais pas, vraiment, j'avais qu'il était grand, mais j'avais pas vu à quel point il était gigantesque.
3: 2m24, hein, garçon.
0: Oh, l'allonge des bras, c'est...
3: 2m24.
27: Et puis en fait, ce qu'il y a, c'est qu'il révolutionne le basket, parce qu'il est tout grand, mais il est pas tout lourd, il est tout fin, tu vois. C'est ça aussi, parce que non, en général, les mecs qui faisaient 2m20, ils faisaient 160 kilos, à côté de ça, tout en muscle, tu vois,
0: il reste fin et
27: lui, il reste dynamique, malgré la taille. C'est ça qui est exceptionnel.
0: Quand tu le vois sauter, t'as l'impression qu'il fait juste ouf, il est trois fois au-dessus du panier. Non, mais c'est un truc de fou. C'est pour ça qu'on l'appelle l'alien. C'est un extraterrestre. Et puis j'ai vu le match, j'ai dit, faut appeler les autorités là. Il y a un extraterrestre sur le terrain, ils sont là. Ils sont déjà arrivés.
27: Hein. C'est ça, c'est lui.
0: Les amis, restez avec nous. Voici Sound of Legend pour notre playlist Alsace. On écoute maintenant San Francisco dans Les Tous Debout.

0: Sound of Legend à l'instant sur Top Music. Vous êtes, on est tous debout à 8h40. Restez avec nous, partout en Alsace, on se réveille ensemble, Jules, Aurélie et Seb, jusqu'à 10h, avec dans un instant Pink, Just Fall pour la playlist Alsace, et avant, l'heure de jouer à la chronobombe. Affrontement ce matin entre Seb et Aurélie. Pour savoir qui des deux sera le plus fort, la chronobombe c'est très simple, c'est 20 secondes d'une thématique, par exemple, citez-moi des capitales, chacun leur tour vont devoir citer des capitales pendant 20 secondes, et celui qui a la bombe entre ses mains à la fin des 20 secondes explose. C'est triste. Évidemment, ça se joue en trois manches. Personne qui a la parole pour commencer ce matin, c'est Aurel. Je vais vous demander de me citer pour commencer, les amis, des films d'animation. Évidemment, vous jouez dans la voiture et à la maison aussi.
1: Mais tu prends les 1, 2, 3, 4 ? Genre Toy Story, je peux dire Toy Story 1 ?
0: Cette fois-ci, non, je dirais pas. Film d'animation, on est parti, Aurel.
1: Toy Story ?
0: Oui.
2: La Reine des Neiges ?
0: Oui. Toy Story 2.
1: Bambi.
2: Cars ?
0: Ouais.
1: La sirène, là.
0: Elle est pas grande, elle est ?
1: Bon, Choupi.
2: Vaiana.
1: Candy.
2: Candy.
0: Ah, non. Candy, je sais pas si c'est un film.
2: Bah, c'est pas un film.
0: Candy, c'est pas un film, attention. Choupi, autant Choupi, 7ème art, il y est. Il y a un film Choupi, il me semble. Mais autant, par contre, la petite sirène. Attends, dis la petite sirène. La sirène,
1: c'est pas elle. Celle qui fait vainer aussi, là, aidez-moi.
0: Vaiana.
1: Merci, voilà.
0: C'est pas une sirène, Vaiana.
1: Ah, c'est pas une sirène ?
2: Non, pas du tout.
1: Ah, ok, bon, j'ai perdu. C'est pas grave.
0: Premier point pour Seb, qui a la parole d'ailleurs pour cette deuxième manche. Je vais vous demander de me souhaiter.
2: De souhaiter.
0: De me donner.
1: Mais on peut aussi te souhaiter.
0: Souhaitez-moi du bonheur,
1: s'il vous plaît. Voilà, c'est ça.
0: Citez-moi des marques de prêt-à-porter.
2: Célio.
0: Oui.
1: Pinky.
0: Oui.
2: Zara.
1: Oui. Promode.
2: Mince, comment s'appelle
1: Montaverdu.
2: Non. Kiabi.
1: Mango. Oui.
2: Elle a déjà 8 en stock, tu sais.
0: Alors, on est déjà prêt d'avance, hein. Tu peux continuer si tu veux.
1: H&M.
2: Ah, mais oui.
1: Kiabi.
2: Je l'ai dit, Kiabi.
1: Kiabi, tu l'as dit. On peut dire Stradivarius.
0: Le temps des cerises.
1: Le temps des cerises.
0: Levi's, Nike.
1: G-Star.
0: Superdry.
2: Nike, on a le droit.
0: Bah, c'est un prêt-à-porter, Nike.
2: Bon,
0: bah,
2: non. C'est une marque de sport.
1: Ah, non, non, non.
0: Ah, quoi,
1: G-Star. Enfin, j'aurais pu t'en dire plein d'autres, quoi.
0: Prêt-à-porter. Je veux dire, tu vas acheter un pull, il est prêt-à-porter.
1: Non, mais. Non, mais
2: avec qui on travaille.
0: Bon, en tout cas, on va pas faire ce débat, on est un partout.
2: On est un partout, voilà.
0: Et on termine avec un dernier thème. Et c'est Aurélie qui a la parole pour terminer. Je vais vous demander de me souhaiter des cadeaux qu'on peut offrir à la Saint-Valentin.
1: Ah, la Saint-Valentin, c'est drôle. Bah, des fleurs.
2: Mm-hmm. Oui. Des chocolats.
0: Oui.
1: Un resto.
0: Oui.
2: Un petit bijou.
0: Oui.
1: De la lingerie.
0: Oui.
2: Un petit truc, un petit spa, une petite soirée spa.
1: Un week-end.
0: Ouais.
2: Oui,
0: bah, ouais.
2: Oui, enfin, un week-end, oui. Qu'est-ce qu'on peut offrir ? Je sais pas, moi.
1: Bon, ciao.
0: Victoire d'Aurel. Un bracelet, des bijoux. Bah,
1: il a dit bijoux, je dois le reconnaître, là.
0: Une bracelet. Expérience, un concert, un spectacle.
1: Ah,
0: soirée,
1: ah oui, c'est vrai.
0: Une soirée au théâtre.
2: Un petit ciné.
1: C'est vrai, ouais.
0: Alors, j'ai mis un abonnement streaming, je vais peut-être abuser un peu.
1: Ouais, là, ça.
0: Un lavage auto. Les amis, vous restez avec nous sur Tapez et Candy, tous debout, ça continue avec dans un instant pour la suite. Un petit vrai faux actu, ce sera juste après Pink avec Just Fall pour votre playlist Alsace. Merci d'être avec nous, on est tous debout, ça continue. Jusqu'à 10h, on va parler mondial dans un instant.

0: Bienvenue sur Top Music, votre playlist Alsace avec à l'instant le son de Pink. Et pour la suite, Zayn va débarquer. On va écouter Die For Me pour continuer ensemble. On est tous debout avec évidemment les meilleurs hits qui sont ici sur Top Music partout en Alsace dans On est tous debout. Et tiens, avant la suite, petit vrai faux actu. Principe du vrai faux actu, très simple, vous nous écoutez peut-être pour la première fois. Je présente le début d'une info. Je vous donne deux propositions pour essayer de trouver la vérité, de compléter la suite. Qu'a emporté avec elle l'équipe de Norvège au Mondial? Ils sont arrivés là-bas et ils ont pris quelque chose avec eux. Première proposition, ils ont emporté leur propre nourriture pour toute la compétition. Ou ils ont emporté avec eux un prêtre norvégien pour bénir les joueurs dans le vestiaire avant chaque match.
1: Non.
2: Non mais les deux sont un peu...
1: Non, ils ont emmené leur bouffe...
2: Bah, pourquoi est-ce qu'ils emmèneraient leur bouffe,
1: hein? Parce qu'ils bouffent du poisson séché, je sais pas quoi, les Norvégiens là.
0: Entre Américains et Norvégiens, il y a un monde culinaire.
2: Ouais, c'est vrai. Non, mais t'as raison, je dis ça aussi.
0: Bonne réponse, effectivement.
1: Quand même.
0: L'équipe de Norvège a emmené aux États-Unis une grande partie de sa propre nourriture pour la Coupe du Monde afin de conserver ses habitudes alimentaires. Environ 300 kilos de poisson, bah oui, 116 kilos de fromage, et ça doit être, tu sais, les fromages à pâte un peu durs, là.
2: Oui,
0: avec pas trop de goût, là.
2: Ouais.
0: Et 6000 oranges également pour se faire des petits jus vitaminés le matin.
2: Mais comment est-ce que tu peux faire rentrer autant de marchandises alimentaires? C'est du frais.
1: Ils ont bossé avec les douanes, hein.
0: Ah ouais, c'est clair.
2: Mais
0: parce
2: comment
0: que
2: tu
0: toi,
2: fais
0: pour t'emportes un sac de noix en Nouvelle-Zélande, il y a la police qui tombe dessus et ils arrivent avec 300 kilos de poisson.
1: Par contre, ce qui m'étonne, c'est d'amener. Alors, autant le poisson, ça peut être un peu spécial, un peu leur truc à eux, mais les oranges, en fait, tu vas en Floride, c'est le
0: c'est vrai. Les oranges, tu peux les prendre sur place, quoi. Les Américains aient l'habitude de mettre du sucre dans tout. Mais quand même, dans les fruits, ils vont pas sucrer les arbres. Ça reste des oranges à un moment donné. Mais après, je les comprends, évidemment, quand tu vas dans un autre pays, tu sais, c'est les habitudes alimentaires qui changent. Et puis même, le simple truc, moi, je suis jamais allé aux États-Unis, mais apparemment, là-bas, quand tu goûtes le chocolat ou le lait, ça a apparemment un goût totalement différent.
1: Ah oui?
2: Aux États-Unis, le chocolat et le lait?
0: Le lait et le chocolat sont faits d'une manière différente, sont conservés d'une autre manière. Du coup, ça a un goût apparemment totalement différent de ce que nous, on expérimente en France.
2: Non.
0: Ah bah d'accord, bah merci. Non, voilà. Moi je suis pas allé donc je sais pas. Si jamais vous alliez devoir vivre dans un pays étranger, quel est l'aliment dont vous pourriez absolument pas vous penser?
2: Les pâtes.
0: Ah, les pâtes, bah oui.
2: Les pâtes. En plus, tu peux faire tellement de choses avec les pâtes. Tu peux faire des salades de pâtes, tu peux faire des spaghettis à la vongolée, tu peux faire des tagliatelles, tu vois, aux gambas. Ah,
0: Après, les pâtes, je pense qu'il y en a partout.
1: T'en trouves partout des pâtes.
0: Et puis je pense, tu vois, admettons tu vas genre en Asie, je pense que déjà t'as 8000 sortes de nouilles et de pâtes différentes, tu peux te régaler. Et les pâtes, j'ai l'impression c'est un peu l'aliment de base pour tout le monde.
2: Bah alors du blanc de poulet.
0: Ah bah le poulet pareil, hein, je crois que c'est... Bon, c'est bien, en fait, tu pourrais être worldwide.
2: Bah, oui, finalement, je suis assez simple.
1: Tu peux aller n'importe où, tu vois.
2: Mais vous voyez, vous dites toujours un Aurel. Bah, en fait, je suis hyper simple.
0: C'est vrai, des pâtes et du poulet, c'est une gobusque, en fait, Aurel.
2: Je suis très simple à vivre, à voyager. Je suis tellement gentille depuis toutes ces années.
0: Seb, toi, l'aliment dont tu pourrais pas te passer?
1: Bah, un truc très français que depuis tous mes voyages à l'étranger, je n'ai jamais retrouvé tel qu'on le fait en France.
2: Le fromage?
1: Non, la baguette.
0: Ah ouais.
1: Moi, je suis désolé. Ils essayent. Non, mais ils ont la bonne volonté à l'étranger. Ils essayent de faire du pain, des croissants, des machins. Ça n'a rien à voir. Laissez tomber.
2: Sauf quand c'est des Français qui ouvrent des bakeries.
1: Et encore.
2: Oh non.
0: Oui, non, des fois j'ai l'impression que le simple fait d'être en dehors des frontières de la France ruine le pain. Je sais pas pourquoi. Non, mais c'est vrai. Non, mais tu vas dans une boulangerie à Kiel, en Allemagne, à côté. Ça n'a rien à voir.
1: C'est pas le même. C'est pas le même.
0: Vraiment.
1: Moi, je vais à ma boulangerie à côté, là, mon petit banette.
2: Bah, vas-y, ramène le petit déj, parfois.
0: Allez, restez avec toi, les amis.

0: Reste avec nous sur Tapez qu'on est tous de beaux vacances télé partout en Alsace. Avec dans un instant David Guetta et Jill Lowe, Save Me Tonight, Sauve-moi ce soir. Et dans un instant aussi, trois choses à savoir sur ce 11 juin aujourd'hui, avec quelqu'un, une artiste qui va rentrer au panthéon de la musique. C'est pas n'importe qui. On va en parler dans un instant, bougez surtout pas, il y aura aussi l'actu, la météo.
1: 8h53 précisément, toujours la galère sur la 35 avec cette zone de travaux au niveau de Aubernais. Ça fait des bouchons dans les deux sens. Vous perdez 20 minutes depuis Bourgheim, direction Strasbourg, et depuis Innenheim, direction Célestat. Du monde encore du coup sur la D83 avec un quart d'heure de perdu avant les feux de Fegersheim. Les accès à Strasbourg, ça commence en revanche là à s'arranger. Vous êtes un petit peu ralenti depuis Mundo jusqu'à Strasbourg Centre, mais rien de dramatique. Là pour le coup, ça va beaucoup mieux.
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0: Quasiment 9h, salut tout le monde, bienvenue Top musique. On est tous debout, ça continue partout en Alsace avec David Guetta et Gilo. Dans un instant, c'est Me Tonight.
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0: Le point complet sur la météo en Alsace pour ce jeudi 11 juin arrive dans un instant, juste après l'actu, avec Seb.
1: Patrick Bruel, mis en examen hier soir pour viol, agression sexuelle et harcèlement sexuel. Il a échappé à la détention provisoire qui avait été requise par le parquet. Il a été placé sous contrôle judiciaire. Un peu dans le même genre d'affaires, ce sont 17 ans de prison ferme qui ont été annoncés à l'encontre de Pierre Garrit, cet ostéopathe strasbourgeois de 37 ans, coupable de près de 30 viols et autres agressions sexuelles sur ses patientes entre 2018 et 2021. 6 cours d'eau alsaciens placés en vigilance sécheresse d'ores et déjà par la préfecture. La Bruche, la Mossig, l'Aisne, l'Andelot, le Guissen, la Lièvrette. Aucune mesure toutefois de restriction, mais une étape de sensibilisation à la population afin de commencer à faire des économies d'eau. Une pensée ce matin pour les lycéens en première qui planchent actuellement sur les épreuves écrites du bac de français, coefficient 5 tout de même pour les séries générales et technologiques, coef 5 aussi pour l'oral de français qui aura lieu le 22 juin. Et puis c'est le grand jour pour la Coupe du Monde, lancement ce soir, match d'ouverture entre le Mexique, un des pays hôtes, et l'Afrique du Sud, c'est à 21h. Et il y aura également dans la nuit, pour ceux qui aiment bien se lever à 4h du matin, Corée du Sud, République Tchèque.
0: Mais on sera là.
1: Mais on sera là.
0: On sera là avec Seb. Bien sûr. Pour la météo de votre jeudi matin en Alsace, ça va être partagé entre passages nuageux assez gris, assez intenses et des éclaircies, des moments plus ensoleillés. Et ça va varier comme ça tout au long de ce jeudi. Et normalement, pas de pluie, contrairement à ces derniers jours, mais on n'est pas à l'abri d'une évolution de la situation d'ici cet après-midi. Les températures entre 10 et 12 degrés ce matin attendront au maximum 20 degrés à 21 au maximum cet après-midi sur Strasbourg, Colmar et Mulhouse.
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0: Oui, bonjour l'Alsace, bienvenue chez vous ce matin sur Top Musique. On est tous debout pour vous accompagner jusqu'à 10h avec l'équipe qui est présente ce matin. Je m'appelle Jules, il y a aussi Aurel qui est là.
35: Mais oui, bonjour.
0: Il y a aussi Seb qui est ici.
1: Bonjour.
0: Dans un instant, trois choses à savoir sur ce 11 juin. On parlera notamment, et c'est pas une surprise, de la Coupe du Monde.
35: Bah oui, faut bien. Je sens que ça va durer un peu cette histoire.
0: Ah bah oui. Jusqu'au 19 juillet, ouais, voilà. Ou si la France part avant, peut-être qu'on en parlera un petit peu moins, mais ça a pas l'air d'être parti comme ça, puisque la France fait partie des favoris cette année. D'ailleurs, vous savez que chaque année, pour chaque Coupe du Monde, il y a un peu tout et n'importe quoi qui font des pronostics. Ils font le pronostic avec FIFA, ils font le pronostic avec des jeux à gratter, des trucs comme ça. Et ben là, la grande tendance cette année, c'est l'IA. Donc, on a demandé aux principaux modèles d'intelligence artificielle de faire un pronostic. ChatGPT voit l'Espagne gagner face à la France. Gemini mise sur l'Angleterre. Claude voit une image d'une victoire de l'Argentine. Et il y a quand même une intelligence artificielle qui voit la France gagner.
1: Ah, quand même.
0: C'est Mistral qui est une IA française, évidemment.
1: Ah bah bien sûr. Bah voilà.
35: Okay. Mais vous pensez quoi?
1: Parce que Mistral a grandi avec Griezmann, épopée 2018, c'est pour ça.
0: Ouais, exactement. Mais moi, ce que j'en pense, je sais pas, je suis pas très foot, donc je sais pas faire des pronostics, mais Seb, il a l'air chaud sur la France, je crois.
1: Bah ouais, moi c'est juste un peu la défense qui me fait un peu peur, mais offensivement c'est
35: monstrueux. C'est possible.
1: C'est monstrueux offensivement.
0: En tout cas, je suis très curieux d'avoir vu l'intelligence artificielle faire des pronostics. D'habitude, c'est plus rigolo. Paul le Poulpe.
1: Oui.
0: Il est où Paul le Poulpe cette année?
1: Mais oui.
0: Bah d'habitude on confie ça à un poulpe, et là c'est ChatGPT. Ils ont pris même Paul le Poulpe s'est fait piquer son boulot par l'IA. C'est pour moi, c'est un scandale.
1: Moi, on va faire un truc chez nous, c'est qu'on va demander à nos stagiaires. C'est un peu pareil. C'est un peu comme des poulpes. C'est un peu le même genre.
0: Allez, reste avec nous, 9h03. Voici David Guetta sur Ta Physique. On écoute maintenant Save Me Tonight. Le stagiaire, ça lui fait plaisir. Il y en a un qui est passé dans le couloir, il est très heureux. Allez, reste avec nous.

0: Marcy sur TapEZ, bienvenue dans les tous de beau. Restez bien avec nous. Dans un instant, Joe va arriver avec The End of Beginning. Ce sera dans les prochaines secondes pour continuer ensemble. On est tous debout partout en Alsace. Mais avant, faisons ensemble le tour de ce 11 juin. Trois choses à savoir sur ce 11 juin aujourd'hui déjà. Bonne chance. Je sais pas, ils ont dû rentrer là, le bac de français.
1: Oui, ils y sont là. Ouais, ouais.
2: On y est ? D'accord,
1: ouais, ouais,
2: ils très sont bien.
0: Ça commence à 8h30, 8h30 comme
1: ouais.
0: Ça. Mmh. Eh, voilà, le début des épreuves du bac de français. Grosse pensée à tous ceux qui y sont. Sachez, les parents qui stressent parfois plus que les élèves.
1: Oui.
0: Que... Quand même, c'est galère parce que Émile Zola ne l'a pas eu.
2: Et pourtant, on parle encore de lui aujourd'hui.
0: Voilà, donc hein, c'est pas, ça détermine pas sa vie. Hein. Ouais. Si gamin, il galère.
1: Ça existait à l'époque.
2: Tu sais, non, mais il devait y avoir un système quand même de validation.
1: Oui,
2: des,
0: c'était peut-être un peu plus dur
1: aussi, peut-être.
0: Et j'espère que votre enfant ne fera pas partie des perles du bac, comme la meilleure perle du bac de l'histoire du bac de français étant la phrase suivante. Victor Hugo est né à l'âge de 2 ans. Voilà.
2: En fait, ce que vous n'avez pas compris, c'est que ce jeune a voulu dire...
0: Oui, non, mais il y a une explication en fait.
2: Ah bon, bah vas-y alors.
0: Oui, c'est qu'il a voulu... Enfin, je sais plus, c'était par rapport à un livre. Enfin bref, c'était une phrase qui était malheureuse. Mais dis-le toi si t'es, si t'es intelligente.
2: Mais non, mais c'est pas, que je... c'est pas une question d'intelligence. Je pense qu'il a voulu dire que c'était comme une renaissance ou une naissance à 2 ans parce qu'il a dû se passer quelque chose à ce moment-là. C'est comme si moi, je te dis, je suis né à 50 ans.
0: Oui.
2: Tu vois ce que je veux dire ?
0: D'accord.
2: C'est-à-dire, voilà, ça veut dire ça.
0: Okay. S'il faut, c'est un génial, on l'a pris pour un con.
2: Exactement, hein, ouais. Ouais, c'est ça, c'est exactement.
0: En
2: fait, hein.
0: Et on
2: exactement.
0: Est en train de s'adresser au futur Émile Zola.
1: Toutes voilà, ces années.
2: Voilà, voilà, voilà, voilà, voilà.
0: Trois, deuxième chose à savoir sur ce 11 juin, évidemment, c'est le début aujourd'hui de la Coupe du Monde.
1: Ah bon ?
0: Évidemment.
1: Ah, c'est marrant parce qu'on n'en a pas dit un mot depuis ce matin.
2: Parce que
0: c'est la 457e fois que je dis Coupe du Monde aujourd'hui. Je commence à en avoir un petit peu marre, ça vient à peine de commencer. Oui, ouverture ce soir avec le match Mexique contre Afrique du Sud avec Shakira qui sera là pour la cérémonie d'ouverture. Si vous êtes très très chaud de suivre l'intégralité de la Coupe du Monde,
1: oui.
0: Sachez qu'il y a 104 matchs au total.
1: C'est bon.
0: Et que ça va vous prendre 162 heures pour tout regarder.
1: Pas de problème.
0: Quand tu sais que la majorité des matchs sont tard, vers 4h du match là.
1: Non, mais il y a aussi du 2h du matin.
0: Bah, nickel, bah, ça va très très bien. Seb, il va être en forme. Et puis on termine avec une dernière info ce matin, tiens. Prestigieux.
1: Oui.
0: Ce qui est une grande artiste qui va rentrer aujourd'hui à ce qu'on appelle le Songwriter Hall of Fame. C'est le panthéon de la musique, c'est aux États-Unis, c'est à New York, où les plus grands auteurs, les plus grands compositeurs en font partie. Et celle qui va y rentrer aujourd'hui est Taylor Swift, mesdames et messieurs.
2: Décidément.
0: Taylor Swift.
1: Qu'est-ce qu'elle a pas eu comme récompense finalement ?
0: Prix Nobel.
1: Il lui manque quoi là encore?
0: Alors, d'ici 2 ans, prix Nobel.
2: Ça, hein. Ça
1: il lui manque une Coupe du Monde.
2: Ça peut arriver.
0: Il lui manque la Coupe du Monde, il faut qu'elle y aille. Mais attends, à tout moment, elle rentre à la 90e sur un match des États-Unis.
1: À tout moment, elle peut marquer.
0: Sachez que la dernière personne qui est rentrée au truc Fame de la musique, c'est Maria Carré.
2: Vas-y, c'est rigolo. Je peux le dire c'est comme ça, c'est étonnant.
0: C'est plus étonnant.
2: Hein
0: ouais. Oui, hein. Si Maria Carré a pu rentrer, effectivement, Taylor Swift sans problème. Pardon pour Maria, mais voilà. Bon.
1: Elle a pas fait que du Noël, hein.
0: Si.
2: Ah, bah, principalement,
0: aussi.
2: Quand même. Ah, bah,
0: restez avec tous les amis, voici Joe sur TapEZ, bienvenue 9h09.

0: The End of Beginning, c'était Joe à l'instant, 9h12, vous êtes sur Top Music, merci d'être avec tout le monde et tous debout, ça continue partout en Alsace. Dans un instant, la suite du sujet du jour ce matin, on parle cadeau à faire.
1: Oui.
0: À une profession en particulier, aux maîtres,
1: bah
0: aux maîtresses.
1: Oui, aux maîtres et aux maîtresses, parce que vous savez que c'est bientôt la fin de l'année scolaire, là, dans pas longtemps, et la tradition veut, voilà, qu'on...
0: Un petit cadeau,
1: un
0: voilà.
1: petit quelque chose, une petite attention, etc. Et donc, du coup, on s'interroge, ben, vous, c'est quoi? Donnez-nous des idées.
0: Ce sera sur
1: idées.
0: Le Facebook de Top Music, oui, les amis, oui, on va oui, en parler oui. dans un instant. Tiens, avant, il y a une chanteuse qui va faire son entrée au théâtre.
1: Théâtre.
0: Attendez, qui ça peut être? Chanteuse française qui cartonne en ce moment.
1: Qui cartonne en ce moment?
0: Oui.
1: Bah, attends, on est grave. Hein. Tu dis américaine, bon, on va te dire.
0: Le gars travaille à la radio, je vous ai dit que c'était chanteuse.
1: Non, donne-nous un petit indice.
0: Eurovision. Ouais, c'est un peu un gros indice. Hein.
1: Bah, attends, bon, j'en ai parlé hier ou avant-hier.
0: Louane.
1: Loulou.
0: Mais on peut pas causer sur vous. Hein, pour...
2: bah, si, moi j'ai pensé à Louane, mais je me suis dit, elle a déjà fait tout ça. Là.
1: Non, du théâtre, je crois pas.
2: Moi je pensais que c'était quelqu'un de nouveau, tu vois.
0: Louane a fait du cinéma, elle va rentrer au théâtre, les amis, avec une pièce qui s'appelait Ghost Story au théâtre de.

0: Mais personne ne fait ça. Dites-moi en plus.
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5: Bougez pas les amis, dans un instant le retour du sujet du jour de ce matin sur le Facebook de Top Musique. On vous demande quel sera le cadeau que vous offrirez au maître ou la maîtresse de vos enfants à la fin de l'année. Ce sera dans un instant, vous répondez sur le Facebook de Top Musique et on vous lit juste après au fun bag. Voici Miles Away pour votre playlist Alsace à 9h20.

0: Tous debout ce matin. Oh, c'est une bonne matinée avec le retour de votre playlist Alsace dans un instant et un petit classique de Bruno Mars. On va écouter Marry You. C'est bon?
1: Ouais, c'est un classique.
0: C'est bucolique, c'est champêtre, ça va faire plaisir. C'est dans un instant sur Top Music. Avant ça, le sujet du jour de ce matin, on se focalise un petit peu sur la fin de l'année qui approche. Et si vous avez des enfants en primaire, il y a une petite tradition que moi je ne connaissais pas. On faisait pas forcément ça dans le sud, mais j'ai l'impression qu'ici c'est un peu une institution de faire un petit cadeau à son maître ou à la maîtresse de ses enfants.
2: Et pour prends-en de la graine pour tes futurs enfants.
0: Allez,
2: on commence avec Sandrine qui a quand même un petit message à nous faire passer et qui réagit un peu à certains commentaires. Elle nous dit: je suis enseignante et la fin de l'année est toujours pleine d'émotions. On passe nos journées avec les enfants des autres, parfois au détriment des nôtres. Ce qui est vrai. Hein.
0: Ouais.
2: On est investis, on écoute leurs bobos, leurs rires, leurs peines, tout ça. Et elle nous dit qu'elle a eu la chance d'avoir de magnifiques cadeaux accompagnés des plus beaux sourires de ses élèves. Et les quitter, c'est souvent, elle a un peu gros sur le cœur. Et au passage, elle nous donne quelques idées de cadeaux, notamment des produits de beauté, des petits bijoux et des petits sacs.
0: Notez bien, ça, c'est une prof. Elle dit ce qui lui fait plaisir. Prenez bien en note.
2: Donc ça, c'est plutôt bien. Et puis c'est vrai qu'enseigner, moi je trouve que c'est une vraie vocation.
0: Mais elle soulève un truc, c'est vrai ça, en vrai.
2: Oui, t'es prof, en vrai.
0: Tu peux t'attacher aux élèves pendant un an et d'un coup ils partent et tu les revois pas.
2: Mais oui, puis parfois tu les suis même deux ans, tu vois, sur deux niveaux. Donc voilà, soyons cool quand même avec les anciens.
1: Ils ont des liens, ils s'attachent, c'est normal quoi. Et puis nos enfants s'attachent aussi à la maîtresse.
2: Bien sûr.
0: Concret des idées cadeaux, qu'est-ce qu'on a d'autre?
2: On continue. Une assez drôle: Doris, moi je vais offrir mon mari à sa maîtresse pour passer des vacances. Ça, c'est célibataire.
1: Alors c'est pas tout à fait le même.
0: J'ai pas compris. Oui, c'est de cette maîtresse-là qu'on parle.
2: Allez, je reviens au vrai sujet. Marilyn, ce sera un petit panier apéro pour bien démarrer les vacances. Mais quelle très très bonne idée. Et dans le même genre, CC nous propose des petits paquets de cookies homemade. C'est bien, t'as le salé, le sucré, c'est pas mal quoi.
1: Moi je trouve que quelque part on a aussi un petit peu un rôle de pédagogie tous les jours. Rôle un peu d'enseignant quelque part. On accompagne aussi beaucoup d'enfants dans la voiture tous les jours. Et un petit panier apéro pour recommencer l'été.
0: D'accord.
1: Je trouve qu'on pourrait aussi
2: c'est
1: tout
2: vrai.
1: À fait
0: Alors, on n'a pas la même culture, mais on fait un peu le boulot. Hein. Un dernier message.
2: Un dernier. Elodie, alors eux, les parents, ils font une cagnotte. Ça, c'est bien pour une carte cadeau. Donc comme ça, en fait, ils offrent une carte cadeau à la maîtresse.
0: Ah oui, du coup, elle fait un petit peu ce qu'elle veut, quoi.
2: Voilà, au lieu d'avoir plutôt 10 mugs, 3 bougies, etc. etc.
0: Ouais.
2: Donc voilà, je trouve ça plutôt bien. C'est une bonne idée, ça.
0: Plutôt que d'avoir les dessins dégueulasses, en maternelle, ils ne sont pas très efficaces.
2: Mais arrête,
0: je vais pas les garder.
2: Les dessins dégueulasses, c'est pas vrai.
0: Allez, 9h25, les amis, restez avec nous. Voici Bruno Mars, voici Marry You pour votre playlist Alsace. Merci d'être là.

0: 7h37 sur Top Music avec Bruno Mars.
1: C'est quand même quelqu'un ce Bruno Mars, il en a sorti des classiques. Restez avec nous dans On est tous debout, ça continue avec votre place dans une seconde. Mais avant, la mauvaise idée du jour. Quelque chose à ne surtout pas faire. Je vous emmène en Roumanie avec un homme qui roulait en voiture sur une route de montagne et qui a été blessé lorsqu'il a croisé un ours qu'il a tenté de nourrir par la fenêtre de sa voiture. Non. Il a croisé l'ours, il s'est arrêté.
2: Normal.
1: Et comme s'il était dans un safari, il a ouvert sa fenêtre et il y a jeté de la bouffe. L'ours est devenu agressif, il a réussi à rentrer une patoune, il a blessé l'homme qui a réussi à s'enfuir et aller à l'hôpital derrière.
3: Oh
1: à
3: là
1: ne
3: là
1: pas
3: là.
1: Faire, évidemment.
2: Bah, non,
3: bah
2: pas trop
3: non, ça reste des animaux sauvages.
2: Bah, ça reste des ours, quoi.
3: Et puis ça reste des, avec voilà, des griffes, un certain poids aussi.
1: Oui.
3: Donc,
1: après, l'ours est devenu agressif après qu'il lui ait donné à manger. S'il faut, c'est juste parce que le choix du menu lui a pas plu.
3: Aussi.
1: Je pensais qu'il allait me donner un morceau de barba qui m'a donné de les graines de chia. Je me suis énervé, quoi. Je suis un ours, faut me nourrir.
2: Encore un truc végétarien.
1: Restez avec nous, les amis. Die die. C'est le son de Shakira qui va arriver dans un instant pour continuer votre playlist juste après une courte pause.
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1: On va regarder ce qui se passe dans la météo de votre jeudi dans un instant sur Top Music en Alsace. Mais avant, on parle du parc du Petit Prince qui prépare une belle saison.
22: Mais oui, à Ungersheim, avec deux nouvelles attractions qui ont été inaugurées, il va falloir découvrir. Ça s'appelle le Troublion, c'est un carrousel aérien. Et puis le Zopla, c'est une tour de chute de 10 mètres de haut. Ce parc du Petit Prince qui a changé de propriétaire il y a un an, hein, c'est le groupe polonais Ptak. Et on a tendu le micro Top Music à Anaïs Vrobel, c'est la responsable marketing et communication.
23: Au parc du Petit Prince, on va pouvoir améliorer l'offre au fur et à mesure. C'est une demande très forte de nos visiteurs. Et puis les nouveaux patrons du parc du Petit Prince, le groupe TAC, souhaitent vraiment leur apporter toute cette satisfaction qu'ils attendaient et que le parc mérite amplement. On a amélioré considérablement l'offre de restauration. On a aussi plus d'événements. On aura 6 nocturnes au total, donc 4 nocturnes dès cet été, 2 en juillet, 2 au mois d'août. Tout le parc est ouvert jusque 23h et 2 nocturnes également pour Halloween, pour une nouvelle aventure.
22: Et c'est vrai que c'était un chouette endroit, mais peut-être un peu plan-plan. Tu vois, ça manquait un petit peu de renouvellement. Et ben là, ça change tout. Et le parc du Petit Prince, et ben l'an passé, c'était 160 000 visiteurs. Et en 2026, ça commence très fort. Plus 53% de visiteurs au mois d'avril par rapport à avril 2025.
1: Ah, super dynamique. Hein.
22: Donc, très très belle dynamique. Et l'occasion de redécouvrir ce parc du Petit Prince, donc à Ungersheim.
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1: Et la météo de ce jeudi matin en Alsace avec aujourd'hui un ciel très partagé entre passages nuageux et éclaircies avec un petit peu de vent jusqu'à 45 km/h, mais normalement pas d'averse, pas de précipitation en tout cas pour ce jeudi. En ce qui concerne les températures, elles sont au minimum de 10 degrés ce matin en Alsace, pas plus de 20 cet après-midi à Strasbourg et 21 pour Colmar et Mulhouse. Restez avec nous. Dans un instant, nous allons parler restaurant avec Aurèle avec oui. Une belle initiative et une belle opération qui va être très très cool pour faire des économies. Ce sera juste après Shakira.

0: C'était Shakira à l'instant. Elle sera ce soir au Mexique pour l'ouverture de la Coupe du Monde avec le match Mexique-Afrique du Sud pour l'ouverture. Et elle sera là pour la cérémonie de début de compétition. Ça va être incroyable. Restez avec nous dans les Tous Debout. Dans un instant, Imagine Dragons, Natural pour le retour de votre playlist Alsace. On parle un peu restaurant ce matin avec Aurèle et une opération qui se déroule en Alsace et même en France qui va vous permettre de faire des économies.
1: Et on va en profiter jusqu'au 14 juin. C'est l'opération Tous au restaurant. Donc là, vous avez encore quelques jours pour en profiter. L'idée est simple. Votre invité et notre invité. C'est-à-dire qu'en fait, concrètement, vous réservez une table pour deux au resto et vous ne payez que un menu sur deux.
0: Un menu acheté, un menu offert. D'accord. Exactement. Donc si tu invites quelqu'un au restaurant, c'est pas toi qui le prends à la charge, c'est le resto qui s'en occupe.
1: Exactement. De quoi se faire plaisir. Alors il y a 29 restaurants qui participent à l'opération dans tout le Grand Est et qui vont donc proposer un menu spécial. Donc ça, vous allez sur les sites internet des restos où vous les appelez. Donc voilà, j'imagine qu'avec cette trentaine d'adresses, chacun va y trouver son petit bonheur.
0: Il y a de tout, du bistrot, du gastro.
1: Exactement. Et là, le gastro quand même, c'est, je trouve, une très bonne idée parce que ça permet de faire découvrir et de passer un chouette moment, surtout quand on sait qu'en fait, d'après une étude d'OpinionWay qui a été réalisée très récemment pour The Fork, 97% des Français qualifient la sortie au restaurant comme un plaisir de la vie.
0: Ah oui, mais évidemment, bah oui, évidemment.
1: Et plus de 4 Français sur 10 accordent aujourd'hui davantage d'importance au prix qu'il y a 5 ans. Donc c'est vraiment l'occasion en ce moment avec cette opération, si vous voulez vous faire plaisir et faire plaisir à quelqu'un, de vous faire une jolie table, voilà, qui habituellement ne rentrerait pas dans votre budget, mais là en ne payant qu'un menu sur deux, franchement,
0: tu peux faire péter ce gastro.
1: Voilà, j'ai eu la bonne entendeur.
0: C'est vrai que le budget que... resto, moi pour l'instant je suis qu'avec ma chérie, donc c'est pour deux personnes, mais j'imagine pas ce que c'est. Bah, vous qui avez des ados en plus, quand tu fais la sortie à 4, oh là là, le prix que ça doit coûter, parce que nous on se dit, bon, on se fait un resto comme ça, on est que deux. On est que deux, mais quand t'es avec la famille, quand t'es avec les gosses, c'est tout, t'y réfléchis plus à deux fois, là.
1: Ben oui, ben ça s'organise, ça se prévoit. Et puis, alors en plus, non mais c'est vrai, nous on a des ados et des garçons.
0: Oui, donc, ça, si. Ça bouffe de la côte de bœuf pâturée, quoi.
2: Moi, je suis désolé, j'en ai un qui fait 1m98, l'autre qui fait 1m84. Je veux dire, à un moment donné, bon, qu'est-ce qu'on fait?
0: Le menu enfant avec les trois nuggets qui se battent en duel, ça fait 2 minutes.
2: Plus, non, mais ça, tu prends le menu enfant et tu dis, bon, ça c'est l'entrée, qu'est-ce qu'on mange après?
1: C'est l'apéro.
2: Oui, bon, bah.
0: Donc profitez-en les amis. Ça dure jusqu'à quand cette opération?
1: C'est jusqu'au 14. Dis donc, vous avez encore quelques jours pour en profiter dans toute l'Alsace.
0: Ah ouais, t'aurais pas pu en parler plus tôt? Enfin,
1: si, c'est vrai, j'aurais pu. Et tout d'un coup je me suis dit, mais enfin,
0: elle s'est réveillée. Bah, allez, ouais, s'imagine un gars sur ta PZ 9h40. 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

0: Imagine Dragons avec Naturel à l'instant sur ta musique. Merci d'être avec toi. On est tous debout. Ça continue partout en Alsace jusqu'à 10h. Et avant la suite de votre playlist, je vous présente le pire conducteur de jour. Ah, je vous emmène dans les Deux-Sèvres. Avec un homme qui a été contrôlé par la maréchaussée sans permis, sans assurance, drogue et alcool, la totale combo complet.
1: Le bingo.
0: Le bingo complet, le voilà. Bingo. Il a eu son panier garni, la police lui a dit bravo, panier garni. Mais surtout, il a donné une excuse. Parce qu'il y avait sa compagne qui était à côté. Et qui ne conduisait pas, alors qu'elle n'avait pas bu, n'avait pas consommé de quoi que ce soit. Vous savez ce qu'il a répondu, ce... J'ai pas envie de dire des insultes parce qu'on est à la radio.
2: Guignol.
0: Mais... Oui. Vous savez ce qu'il a dit quand on lui a demandé, mais pourquoi vous avez pas fait conduire votre femme? Parce que les femmes ne doivent pas conduire. Il a vraiment dit ça.
2: Ouais, bon.
0: C'est la réponse qu'il y avait. Parce que je préfère rentrer bourré que Bobette conduise. C'est vraiment ce qu'il a répondu.
2: Mais... Franchement, ouais. Est-ce que ça vaut même la peine d'en parler?
0: Je vous rassure,
1: non, c'est fou.
0: Permis enlevé, voiture à la fourrière.
1: Oui, bah voilà.
2: Et puis je sais pas, un petit peu de quelque chose qui rentre ou...
1: ouais. Oh non, là je pense
0: non.
1: pas là.
0: Non, bah là, je pense qu'on part de loin.
1: Ouais.
0: Allez, restez avec tous les amis dans un instant. Votre playlist Alsace avec Martin Garrix et Ed Sheeran, ce sera dans un instant.
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32: Merci d'être avec nous sur Top Music. On va terminer, on est tous debout dans un instant avec une dernière question. Il y a un joueur de l'équipe de France qui va partir pour le mondial. Il ne veut pas avoir accès à l'intégralité de l'hôtel où va dormir l'équipe de France. Ce sera à vous de deviner pourquoi dans un instant sur Top Music, juste après Martin Garrix.

0: Vous êtes sur Top Music avec à l'instant Ed Sheeran et Martin Garrix. Restez avec toi, on va se quitter dans un instant avec Katy Perry, Last Friday Night. Katy Perry qui va chanter dans quelques jours pour l'ouverture de la Coupe du Monde. Ce sera à Los Angeles, il y aura trois cérémonies d'ouverture. Ce soir à Mexico avec Shakira, demain à Montréal avec Michael Bublé, ouais. Et ensuite ce sera avec Katy Perry.
1: Ouais. Ce sera dans la nuit de vendredi à samedi à 3h du matin.
0: Ah oui, le mondial. Vous savez qu'il y avait le mondial qui commençait aujourd'hui?
2: Je crois, mais ça
1: me dit quelque chose.
0: Ouais, j'ai entendu parler de ce truc-là. Ouais. Le mondial démarre aujourd'hui, les amis.
1: 3-4 matchs.
0: Les Bleus sont en train d'arriver sur place. Et justement, il y a un joueur de l'équipe de France qui s'appelle Warren Zaïre-Emery. Et il ne va pas pouvoir accéder à l'intégralité de l'hôtel dans lequel l'équipe de France est logée. Dans quelle pièce? Il ne pourra pas accéder, à votre avis.
1: Il doit y avoir un truc parce que lui est particulièrement jeune.
2: Ah bah dans les bars et rooftop, hein.
0: Exactement.
1: Parce que la majorité,
2: c'est 21 ans.
1: C'est 21 ans la majorité aux États-Unis.
2: Tout à fait. Pensez-y si vous organisez un voyage en famille, si vous partez avec les enfants.
0: 21 ans, je suis férié.
2: Si, tu fais beaucoup de choses, mais tu peux pas aller partout, pas aller faire un apéro en rooftop, par exemple, sur certains.
0: Ouais. Ils sont au Four Seasons de Boston, les Bleus. Mais ce pauvre Warren, âgé de seulement 20 ans, ne va pas pouvoir accéder à l'intégralité de l'espace hôtelier.
1: Comme il doit se faire charrier par les autres.
0: Bah
1: oh là là, il va se faire chambrer. Mais alors, Dembélé, j'imagine même pas ce qu'il doit lui mettre au quotidien. Oh là là là là là là.
0: Ouais, ça doit le faire bizarre. En plus, je veux dire, 20 ans, ça fait déjà 2 ans que t'es majeur en France.
1: Non, mais surtout que Zaïre Emery, il est pro, ça fait 3 ans qu'il joue au PSG, il est pro depuis qu'il a 17 ans, c'est.
0: Tu sais, je veux dire, donc, il a son permis, je suis un grand quoi.
2: Écoute, à la fois, il est là pour bosser. Pour marquer.
1: Oui,
2: voilà. Donc, la détente, eh ben, tu la fais ailleurs ou autour d'un thé ou d'un thé glacé. Il fera chaud.
0: Si on bat l'Argentine en quart, il peut boire un petit daiquiri quand même pour fêter ça.
2: T'inquiète pas, ils lui apporteront sa coupette quelque
1: part. Oui, je pense.
0: Discret. On va aller à l'épicerie, t'inquiète pas.
2: Vous,
0: c'est quoi, quand vous avez eu 18 ans, la première chose que vous avez fait quand vous avez eu 18 ans?
2: J'ai peur de m'en souvenir parce que je pense que c'était une connerie. Donc, je passe mon tour.
0: Parce que tu peux répondre, sortir en club, mais certains l'ont déjà fait avant 18 ans.
2: Non, ça j'ai commencé à 15 ans.
0: Attends, j'ai fait trop tôt. Bravo les jeunes.
2: Trop tôt.
0: Toi Seb?
1: C'était peut-être conduire seul parce que j'étais en conduite accompagnée jusque-là. Donc prendre la voiture à papa tout seul. Et effectivement, les premières sorties après, on venait de déménager. En plus, à 18 ans, on venait de déménager dans le sud. Donc, ça doit être ça. Bon, très classique, hein, rien de fou. Hein,
0: mais c'est vrai, non mais conduire, c'est une très bonne réponse. Moi, j'ai plein de potes, ils ont passé parce qu'à un moment donné, je pouvais faire ça. Je crois que c'est toujours un peu le cas. Tu peux passer ton permis avant d'avoir l'âge. Comme ça, à la seconde où tu as l'âge, genre, ils étaient dans la voiture à 23h59. Attends, avant d'avoir 18 ans. Ok, 3, 2. Let's go! Je peux y aller!
2: Mais aujourd'hui, tu le passes à 17 ans, le permis.
1: Ouais, tu peux, ouais.
0: Tu peux le passer à 17 ans et même conduire à 17h30. Enfin, 17 ans,
2: à 17h30, ouais, d'accord.
1: À 17h30,
0: ouais. Tu vois, je suis Franck Ribéry de la radio.
2: Et toi, t'as 28h30.
0: Allez, voici.

0: Oh là là, qu'est-ce que ça a dansé dans le studio pendant qu'on écoutait Katy Perry.
1: C'est faux, pas du tout. Seb et Aurel, ils étaient sur les canapes.
2: En train de faire sur un canapé.
0: Ah bah oui, les amis, c'est la fin, on est tous debout. Vous allez enfin pouvoir aller faire votre sieste, les amis. On va laisser en compagnie de Manu et Olivia qui arrivent à partir de maintenant pour le 10-14. Nous, on sera de retour demain, oui. La dernière de la semana avec le Top Cash.
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0: 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On vous souhaite une excellente journée. Oui. Souhaitez une excellente journée, l'Alsace.
3: Allez, bonne journée, l'Alsace. Bisous, bisous.
2: Bonne journée, l'Alsace.
0: Merci. Dites à demain, l'Alsace.
3: À demain, l'Alsace.
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0: Bonne journée l'Alsace. Tant qu'on y aille, hein.
2: Ouais, oui, non, ça s'arrange pas.
0: Allez, le 10-14, Manu, Olivia, ça démarre maintenant, juste après Alex Warren, voici Fever Dream. Bonne journée tout le monde.

0: Un classique signé Cher pour démarrer ce 10-14. Bonjour, c'est Manu et Olivia. Bon jeudi.
1: Bonjour Manu. Bonjour l'Alsace.
0: Et donc, t'as failli pas venir toi aujourd'hui?
1: Oui.
0: Hein, t'es tombé à vélo?
1: Oui.
0: Qu'est-ce qui s'est passé?
1: Bah écoute, je suis tombée. Voilà, j'ai foncé dans une dame qui a marché en regardant son portable et qui a tourné d'un coup.
0: Et bah voilà.
1: Et voilà, elle est venue sur ma route. Alors des gros bleus, des douleurs, mais ça va, je suis là, tout va bien.
0: Oui, bah enfin, t'as eu de la chance quand même. Hein. Oui. Qu'est-ce que je ferais sans ma olive, moi, dans 10-14,
1: oui.
0: C'est pas
1: oui,
0: possible.
1: C'est vrai. Et gros bisous à la pharmacie du Tiol aussi, hein, qui m'a bien soignée, empaquetée, tout ça, tout ça.
0: C'est bien, merci.
1: On les embrasse.
0: Merci à eux. Ah. Mais c'est Louis.
1: C'est Louis. Louis Mariano.
0: Qu'est-ce qui se passe?
1: Je ne veux pas t'entendre pour la suite. Hein. Coup d'envoi sur la Coupe du Monde, Mexique, Afrique du Sud, à Mexico, Mexico. Ce soir à 21h, notez, hein, la France aussi jouera mardi prochain contre le Sénégal et cette année la FIFA met en place un truc de fou. Vous pourrez participer à la Coupe du Monde en quelque sorte pour 70€ seulement. Ton nom apparaîtra à l'écran avant les matchs.
0: Ouais, mais
1: petit moment de gloire, tu vois, des go boosts.
0: D'accord, mais c'est juste ton nom?
1: Alors tu peux aussi mettre des messages, hein, mais attention, les rageux, les haineux, tout ça, ce sera refusé. Vous pouvez aussi vous faire piétiner si c'est votre truc. Non, j'ai comme votre nom inscrit sur le tapis que les joueurs empruntent quand ils sortent du vestiaire pour rejoindre la pelouse. Là, on parle de 168€.
0: Waouh. Et t'écrirais quoi, toi, si tu le faisais?
1: Oh, moi, je suis un peu cucu, tu sais, j'écrirais François, je t'aime. Simple, efficace pour mon chéri d'amour. J'écrirais pas à mon voisin, déplace ton vélo, tu saoules.
0: Ouais, bah, c'est sûr.
1: Ah bon, j'économiserais mes sous quand
0: ça
1: même.
0: Ça fait cher le message, hein.
1: Mais je le ferai pas.
0: Bon,
1: je le ferai pas parce que je pense qu'il faut laisser vivre le foot.
0: Absolument.
1: Bon, c'est rigolo, mais.

0: La suite sur Top Music avec Lewis Capaldi. Almost dans votre playlist Alsace.
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0: Buzik, il est quasiment 10h30. On part sur la route avec toujours ces gros ralentissements en Centre-Alsace avec ces travaux au niveau de Nidernais. Ça coince dans les deux sens sur la 35 entre Krautergersheim et Gerdwiller. L'actu en Alsace, c'est dans 30 secondes.
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0: Il fait 17 degrés ce matin à Colmar et la météo en Alsace, juste après l'actu en moins d'une minute avec Céline.
5: 500 000 élèves de première passent dès aujourd'hui le bac de français, l'épreuve écrite, et puis demain vendredi, ça sera l'épreuve anticipée de maths. Un jeune homme de 18 ans devra s'expliquer devant la justice. Il a été arrêté à Guenot sur sa trottinette électrique roulant à 90 km/h et l'engin pouvait même atteindre les 130 km/h. La préfecture du Bas-Rhin place plusieurs cours d'eau en vigilance sécheresse. La Bruche, le Guissen, l'Aisne, la Maussigue, l'Anglo ou encore la Lièvrette. Il n'y a pour l'instant pas de mesure de restriction pour les habitants, mais une vigilance accrue. Constance Scherrer sera au cinéma Le Relief de Célestat ce soir. Elle y présentera son film Chapitre 3, l'Everest. Constance gravit les 7 plus hauts sommets du monde en hommage à son père, emporté par un cancer.
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7: À Neuve-Église, Tarsis Ubrecht recrute un maçon qualifié.
0: Et puis sachez que pour la rentrée de septembre, Tarsis Ubrecht recrute un apprenti maçon motivé. Et toutes les infos sont évidemment sur topmusique.fr.
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0: C'est à nouveau une journée mitigée aujourd'hui en Alsace avec des éclaircies, des nuages, peut-être également un risque de gouttes cet après-midi et ce soir. 19 degrés cet après-midi sur Sarrebourg-Saverney à Guenot et 20 à Célestat, mais l'amélioration arrive. On va démarrer 40 minutes de tube à la suite avec Sound of Legends, San Francisco, et puis ensuite bien sûr le tips d'Olivia. Alors là on est dans le sujet du jour, hein, la Coupe du Monde de foot.
7: Ah bah là on vole, c'est de la haute voltige, voilà. Hein, c'est l'effet des comportements qu'on a pendant la Coupe du Monde qui a une incidence sur notre couple.
0: Pour tout savoir, eh bien soyez là dans les toutes prochaines minutes, c'est le tips d'Olivia qui arrive.
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0: L'heure du tips d'Olivia. Et alors attention, aujourd'hui Olivia nous parle des effets de la Coupe du Monde sur nous.
1: Ouh là là, c'est le début, c'est vrai, de la Coupe du Monde hein, aujourd'hui. Avec Shakira, bien sûr, qui va se déhancher. Alors qu'on aime ou pas le foot, on va en entendre parler. Hein. Il y a des chances. Et j'ai une petite étude à la con qui sert à rien. Ah. Elle sort du four. Attention, regardez, la Coupe du Monde de foot influencerait fortement notre vie sexuelle.
0: Ah bon ?
1: C'est un psy et conseiller en santé mentale. Il s'appelle Donald Krant. Alors déjà, est-ce qu'on peut faire confiance à un mec qui s'appelle Donald ? Je ne sais pas. Bref, la Coupe du Monde n'a pas juste un effet sur notre humeur. Elle a aussi des conséquences inattendues sur notre vie sexuelle.
0: Mais dans le bon sens ou le mauvais sens?
1: Alors ça dépend de la position.
0: Non,
1: je plaisante. Non, je déconne. En fait, on change nos habitudes pendant les grandes compétitions sportives et tout ça peut nuire à notre libido et nos performances sexuelles.
0: Et pourquoi?
1: Les matchs diffusés tard dans la nuit incitent les fanas de foot à réduire leur temps de sommeil et le manque de sommeil ralentit la production de testostérone,
0: ben voilà.
1: Étroitement lié au désir sexuel chez l'homme.
0: Ben voilà.
1: Le manque de sommeil, la consommation d'alcool pour tenir le coup et le stress émotionnel, les pauvres choux. Bref, Popol est tout mélangé. Avec tout ça, et il est déprimé, il sait plus où donner de la tête, le petit chaton. Alors, je te le redis, ça n'est pas le foot, mais tous les comportements et les émotions que ça déclenche qui perturbent tout.
0: Ouais, et vous voyez ça comment, l'organisation, toi et ton mari ?
1: Ah bah attends, moi je ménage ma vie de couple, là on a signé un pacte, on regarde pas les matchs au milieu de la nuit.
0: Ah bien.
1: Et j'aurais passé un message aussi dans les nuages à mon papa qui adorait le foot et à notre ami André qui est parti il y a pile un an aujourd'hui, à tous nos frères, nos papas, nos amis qui adoraient le foot, voilà. Une pensée pour eux.
0: Eh ben très bien, merci Olivia, et voilà pourquoi aussi je ne regarde pas de football. La suite avec The Sex.

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2: Il est 11h, c'est bientôt l'apéro avec les bretzels Bully, les bretzels qui font craquer l'Alsace. Direction la Bourgogne avec Olivia dans un instant pour une bonne action. Ça sera juste après un classique Top Musique. Soft Cell et Bébé Rexha, voici New Religion.

0: Ta musique, c'est le 10-14, c'est Manu Olivia. Bonjour.
1: Bonjour l'Alsace, bonjour mon petit Manu, j'ai une super nouvelle.
0: Oui, laquelle ?
1: Bonne action en Bourgogne, à Metz. Des joueurs de rugby et de foot se sont mobilisés pour porter des résidents d'un EHPAD dans leur fauteuil après la panne d'un ascenseur.
0: Ouais, tu prends leur 06 ?
1: Mais je suis mariée, Manu.
0: Non, si un jour on a besoin d'eux dans l'EHPAD.
1: Ah, d'accord. Bon, déjà, je veux voir les rugbymen. Après, on parlera de l'ascenseur.
0: Oh là, mais qu'est-ce qu'elle est difficile, c'est pas possible. La suite avec Blaster Jacks sur

0: Sur Top Music, la suite avec David Guetta et Jennifer Lopez. C'est Save Me Tonight qui arrive dans votre playlist Alsace.
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0: Aime-moi.
1: Téléphone, New York avec toi et l'amour d'Olivia, Jean-Louis Aubert, bien
2: mais
1: évidemment.
2: Oui, mon amour de jeunesse, bien sûr. Mais sauf qu'il n'est pas au courant.
1: Ah bah.
2: Il n'y a que moi qui sais.
1: Tiens, ça m'étonne. Bon, on est avec Mathieu. Bonjour Mathieu de Schnersheim.
3: Bonjour,
1: je croyais qu'on avait perdu Mathieu.
2: Bonjour,
1: comment ça va
2: Mathieu?
3: Bonjour, moi, je suis là.
1: Bon, Mathieu, on va t'offrir des places pour Furdenheim, 26 et 27 juin, le festival Summer Dreams, avec Top Music, avec la soirée Forever Electro et la soirée Forever Young. Bravo, Mathieu.
3: Merci à vous, merci à Top Music.
1: Et bon, on te souhaite une bonne journée de jeudi. Salut, Mathieu.
2: Jeudi.
3: Merci à vous aussi, bonne journée à tout le monde.
2: À bientôt, bisous.
1: Et demain, encore des places évidemment à gagner sur Top Music dans le 10-14 pour ce festival Summer Dreams avec Top Music. Il est quasi 11h30, l'actu dans 30 secondes.
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1: Il fait 17 degrés ce matin à Mulhouse. La météo en Alsace, juste après l'actu en moins d'une minute avec Céline.
6: Patrick Bruel est mis en examen pour viol, tentative de viol, agression sexuelle et harcèlement, mais il n'a pas été placé en détention provisoire. Le chanteur est placé sous contrôle judiciaire. 500 000 élèves de première passent dès aujourd'hui le bac de français, l'épreuve écrite, et puis demain vendredi, ça sera l'épreuve anticipée de maths. Une idée super originale pour trouver un job. Demain, le train de l'orientation et de l'emploi partira à 8h30 de la gare de Burnopt-le-Haut. Pendant le trajet dans ce train historique, vous aurez des présentations d'entreprise et des sessions de préparation aux entretiens. Et puis à l'arrivée en gare de Sentheim, participez à un job dating. C'est donc demain au départ de Burnopt-le-Haut. En foot, des centaines de supporters attendaient l'équipe de France aux États-Unis à leur arrivée hier. Et ce soir, c'est le coup d'envoi du mondial avec le premier match Mexique-Afrique du Sud.
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1: 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C'est à nouveau une journée mitigée aujourd'hui en Alsace avec des éclaircies, des nuages, peut-être également un risque de gouttes cet après-midi et ce soir. 19 degrés cet après-midi sur Sarrebourg-Saverny-Haguenau et 20 à Célestat. Mais l'amélioration arrive.
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1: C'est Manu et Olivia. Le 10-14 continue avec Zayn, Die For Me dans votre playlist Alsace. Mais d'abord, cadeau. On parle jazz, Olivia.
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0: Midi moins le quart, cette semaine dans le 10-14, vous gagnez Wolfie Jazz, 16e édition. Élise de Reichstätt est avec nous, bonjour Élise.
1: Oui, bonjour.
2: Bonjour Élise.
0: Élise, le 19 juin, donc à Wolfie Jazz pour cette 16e édition. Bravo Élise.
1: Merci.
0: Alors le 19, il y a notamment Deluxe et The Get Down, ça démarre à 18h30. Bravo Élise, et qui va t'accompagner ce soir-là?
1: Ma meilleure amie.
0: D'accord, très bien. Eh ben, passez une bonne soirée alors. À bientôt, Élise.
1: Merci, à bientôt.
0: Ciao, ciao.
2: Et mais tu parles plus droit, toi?
0: Je sais pas. C'est depuis que tu nous as raconté ta chute à vélo, moi, j'ai chuté avec toi.
2: Oh, chérie.
0: Qu'est-ce que tu veux?
2: L'empathie, c'est comme ça.
0: C'est ça, c'est comme ça. Allez, voici One Republic, Need Your Love.

0: Top Music, il est bientôt midi. C'est Alex Warren qui arrive dans un instant avec Fever Dream. Mais d'abord, on fait le point sur l'actu en Alsace avec Céline.
1: 500 000 élèves de première passent dès aujourd'hui le bac de français, l'épreuve écrite. Et puis demain, vendredi, ça sera l'épreuve anticipée de maths. Un jeune homme de 18 ans devra s'expliquer devant la justice. Il a été arrêté à Guenau sur sa trottinette électrique roulant à 90 km/h. Et l'engin pouvait même atteindre les 130 km/h. La préfecture du Bas-Rhin place plusieurs cours d'eau en vigilance sécheresse. La Bruche, le Guissen, l'Aisne, la Maussigue, l'Andelot ou encore la Lièvrette. Il n'y a pour l'instant pas de mesure de restriction pour les habitants, mais une vigilance accrue. Coup d'envoi ce soir de la Coupe du Monde de foot à Mexico. Une édition 2026 qui se déroulera dans trois pays, les États-Unis, le Mexique et le Canada. De quoi interroger sur l'impact environnemental d'un tel événement. Écoutez l'avis d'Arnaud Ramsey, journaliste sportif.
2: Alors l'impact écologique, il est vite dressé. Et moi qui avais eu le plaisir d'assister à cette merveilleuse finale au Qatar en 2022 entre la France et l'Argentine, techniquement, les 10 stades de la Coupe du Monde du Qatar, on pouvait les rejoindre en une journée. Là, sur cette Coupe du Monde-là de 2026, elle est étendue sur trois territoires. Pour niveau écologie et transport, et c'est une catastrophe.
1: Premier match du Mondial ce soir, Mexique-Afrique du Sud, diffusé à 21h sur M6. Demain débuteront les journées européennes de l'archéologie jusqu'à dimanche et vous pourrez par exemple vous rendre à Niederhausbergen pour des portes ouvertes du chantier de fouilles archéologiques. Et puis si vous n'avez pas suivi hier soir, c'est Viviana qui a remporté la saison 17 de Top Chef sur M6.
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0: C'est à nouveau une journée mitigée aujourd'hui en Alsace avec des éclaircies, des nuages, peut-être également un risque de gouttes cet après-midi et ce soir. 19 degrés cet après-midi sur Sarrebourg-Saverny à Guenau et 20 à Célestat, mais l'amélioration arrive.
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0: Il est midi, c'est bientôt l'apéro avec les bretzels Bully, les bretzels qui font craquer l'Alsace. Sur Top Musique, la suite avec Rihanna, la suite du 10-14 également avec Alex Warren. Voici Fever Dream.

0: Top Musique, c'est 10-14 qui continue, c'est Manu Olivia, bonjour.
1: Bonjour Manu, bonjour tout le monde.
0: Alors t'as une info sur Metallica?
1: Ouais, est-ce que toi t'as la musique?
2: Je l'ai, bien sûr.
1: C'est assez extraordinaire, alors c'est pas vraiment les genres de musique qu'on écoute sur Top Musique.
0: C'est vrai.
1: Mais ce groupe a fait vraiment un truc génial. Il lance une campagne de don de sang et de plasma lors de sa tournée au Royaume-Uni pour soutenir les services de transfusion et sensibiliser ses fans aux besoins médicaux vitaux.
0: Ça, c'est bien ça.
1: C'est super.
0: Ah ouais,
1: tu vois,
0: très,
1: par exemple, il y a des gens qui font des chutes, qui ont des accidents,
0: ouais,
1: qui ont besoin tout de suite de sang ou de plasma.
0: Tout à fait.
1: Pour être sauvés. Je trouve ça génial en fait comme initiative.
0: Bravo Metallica.
1: Bravo les métalleux.
0: Et sur Top Musique, la suite avec Taylor Swift.

0: sur ta musique, la suite avec Shakira. C'est Algo Tout qui arrive dans votre playlist Alsace.
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0: Midi et demi, on a encore des cadeaux pour vous dans ce 10-14. On en parle dans un instant. D'abord, il y a Sound of Legend et puis l'actu en Alsace avec Céline.
1: Coup d'envoi ce soir de la Coupe du Monde de foot 2026 jusqu'au 19 juillet. Et le premier match de la France, ce sera mardi face au Sénégal. Patrick Bruel est mis en examen pour viol, tentative de viol, agression sexuelle et harcèlement, mais il n'a pas été placé en détention provisoire. Le chanteur est placé sous contrôle judiciaire. La préfecture du Bas-Rhin place plusieurs cours d'eau en vigilance sécheresse. La Bruche, le Guissen, l'Aisne, la Maussigue, l'Andelot ou encore la Lièvrette. Il n'y a pour l'instant pas de mesure de restriction pour les habitants, mais une vigilance accrue. Elles ne passeront pas inaperçues à Mulhouse. 23 Mercedes-Benz 300 SL, les automobiles de collection les plus emblématiques et les plus rares au monde. Elles sont à la Cité du Train ce jeudi pour la visite exceptionnelle du prestigieux club Mercedes-Benz 300 SL de Belgique.
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0: C'est à nouveau une journée mitigée aujourd'hui en Alsace avec des éclaircies, des nuages, peut-être également un risque de gouttes cet après-midi et ce soir. 19 degrés cet après-midi sur Sarrebourg, Saverne et Haguenau et 20 à Célesta. Mais l'amélioration arrive.
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0: On va démarrer 40 minutes de tube à la suite sur Top Music avec Sound of Legend, San Francisco. Mais d'abord, on parle cadeau.
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0: Linkin Park sur Top Music à 1h moins le quart. Anne-Gaëlle est avec nous de Hildesheim. Bonjour Anne-Gaëlle.
1: Bonjour.
0: Anne-Gaëlle, avec tes enfants, avec ton chéri, bah, tu vas pouvoir t'éclater au jeu de Holungen, au festival des jeux de Holungen. C'est ce week-end, hein, ça démarre demain, samedi et dimanche, avec plein de choses pour les grands et pour les petits. Des jeux vidéo, des simulateurs de conduite, de l'escape game, fléchettes, billard, etc., etc. Bravo Anne-Gaëlle.
1: Bah, merci beaucoup.
0: T'as des enfants de quel âge?
1: 2 ans et 8 ans.
0: Eh bah, très bien. Eh bah, on vous souhaite un bon week-end à Holungen, alors, à ce festival de jeux.
1: Merci beaucoup.
0: Salut Anne-Gaëlle, bonne journée de jeudi.
1: Au revoir.
0: Merci. Et puis demain vendredi, ben vous encore, bien sûr, vous allez pouvoir décrocher ces places hein, pour ce festival des jeux de Holungen. Ça se passera demain dans le 10-14. Neika maintenant. Voici One Track Mind sur Top Music.

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2: Il est 13h, il paraît que les Français sont généreux. Olivia nous dit tout juste après Placebo. Et puis Martin Garrix maintenant avec Ed Sheeran dans votre playlist Alsace. Voici Repeat It.

0: Des déplacés beaux sur Top Music. Bonjour, oh, c'est Manu et Olivia.
1: Bonjour Manu, bonjour tout le monde. À votre bon cœur, je vous dis ça, tu sais pourquoi?
0: Pourquoi?
1: Parce que les Français sont devenus plus généreux en 2025 malgré l'inflation.
0: C'est bien.
1: Ça veut dire que les dons aux associations et fondations, en gros, ont augmenté de 3,6%.
0: D'accord.
1: Donc, générosité sans doute favorisée par les dons en ligne. C'est plus simple que de te rendre quelque part ou d'écrire, tu sais, sur des petits papiers libres ou des petites cartes prévues à cet effet. Ou, tu sais, quand tu payes par carte, tu peux faire un don.
0: Ça, donc, c'est bien.
1: Ça, c'est pas mal.
0: Bravo, les Français.
1: Tu fais des dons, Manu ?
0: Oui, j'en fais. Et toi ?
1: Ouais, moi aussi. Alors, ouais. Sur les terminaux, tu sais, parfois de carte bleue.
0: Oui, c'est ça, absolument. Ouais.
1: Et puis, parfois,
0: tu arrondis au chiffre plus haut. Enfin,
1: voilà.
0: Ouais, c'est bien.
1: Et puis, bon, ben.
0: Et puis d'autres dons.
1: Exactement.
0: Voilà. Ben, c'est très bien. Bravo, merci à vous. David Guetta et Jennifer Lopez, maintenant, voici Save Me Tonight.

0: Sur Top Music, la suite du 10-14 avec Shakira. Ah, c'est la Coupe du Monde, hein. Elle démarre aujourd'hui, la Coupe du Monde. Die Die, ça arrive dans un instant dans votre playlist Alsace.
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2: Et si vous terminez votre semaine en courant dans les vignes, les courses de Chervillers reviennent et ce sera ce vendredi soir avec une formule after work conviviale et sportive. Dès 19h, vous serez attendu pour un départ groupé à 20h au programme de parcours avec la Tenelle sur 5 km et l'Ourtembourg, un tracé plus exigeant sur 13,6 km et 400 mètres de dénivelé positif. Des courses sont également prévues pour les enfants. Entre sentiers, montiers qui font chauffer les mollets et paysages viticoles, participez donc à cette formule after work des courses de Chervillers demain vendredi.
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0: Au revoir la table de ping-pong.
1: Ouais.
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0: Il est 13h30, on va démarrer 40 minutes de tube à la suite avec Lewis Capaldi, juste après l'actu en Alsace en moins d'une minute.
1: 500 000 élèves de première passent dès aujourd'hui le bac de français, l'épreuve écrite, et puis demain vendredi, ça sera l'épreuve anticipée de maths. Un jeune homme de 18 ans devra s'expliquer devant la justice. Il a été arrêté à Haguenau sur sa trottinette électrique roulant à 90 km/h et l'engin pouvait même atteindre les 130 km/h. En foot, des centaines de supporters attendaient l'équipe de France aux États-Unis à leur arrivée hier. Et ce soir, c'est le coup d'envoi du mondial avec le premier match Mexique-Afrique du Sud. Constance Scherrer sera au cinéma Le Relief de Célestas ce soir. Elle y présentera son film Chapitre 3, l'Everest. Constance gravit les 7 plus hauts sommets du monde en hommage à son père, emporté par un cancer. Le parc du Petit Prince à Ungersheim a inauguré 2 nouvelles attractions très familiales. On vous a mis tout le détail sur tapmusic.fr.
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2: Sur Top Music. Supply Intérim recrute un agent de production homme ou femme dans le secteur de Molsheim.
0: Et vous travaillerez en 2x8. Toutes les infos sont évidemment sur topmusic.fr, onglet traqueurs d'emploi.
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0: C'est à nouveau une journée mitigée aujourd'hui en Alsace avec des éclaircies, des nuages, peut-être également un risque de gouttes cet après-midi et ce soir. 19 degrés cet après-midi sur Sarrebourg, Saverne, Haguenau et 20 à Célestat, mais l'amélioration arrive. Allez, c'est parti pour 40 minutes de tube à la suite avec ce beau tube de Lewis Capaldi. C'est Almost qui arrive dans votre playlist Alsace.
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0: Ah ouais.
1: Moi, je préfère que ça.
0: Il y a que dans le 10-14 que ça se passe comme ça.
1: J'ai envie de dire heureusement.
0: Bon, on s'en va, Olivia. On se retrouve demain pour le 10-14.
1: Mais oui, demain, un petit mot aussi à Anne-Laure. J'ai passé une annonce hier pour trouver un doxiteur.
0: Ah oui, j'ai vu passer ça sur Facebook.
1: Oui, pour Kéfir.
0: Et t'as trouvé ?
1: Oui, écoute, c'est la belle-sœur de Anne-Laure.
0: Ah d'accord.
1: Qui s'est mobilisée. Merci beaucoup. Il y a Fabienne aussi qui s'est proposée. Ben, merci en tout cas.
0: Merci, merci.
1: On a des super nanas qui adorent les chiens.
0: Anne-Laure qui est une fan de Top Music. Hein.
1: Exactement.
0: Elle suit tous les jours.
1: Et
0: hein.
1: Fabienne aussi.
0: Et Fabienne aussi,
1: et
0: bien sûr.
1: Et fan de Matt Pokora. Voilà. En tout cas, je vous embrasse parce que c'était adorable.
0: Bon, ben, comme ça, Kéfir sera bien gardé cet été.
1: Kéfir sera bien gardé cet été. Je vous remercie.
0: C'est parfait. Alors à demain, Olivia.
1: À demain. Et bisous.
0: On se quitte avec Tame Impala sur Top Music.

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2: Et bienvenue sur Top Music, nous sommes jeudi après, il est 14h, c'est Charlie. Je vous passe votre playlist Alsace, 40 minutes à la suite avec Texas dans un instant. Mais d'abord voici Alex Warren avec Fever Dream sur Top Music.

0: Ça y est, on y est, jour J pour le début de la Coupe du Monde. Ça démarre ce soir pour les Bleus, ce sera mardi face au Sénégal. On va en reparler hein, d'ailleurs cet après-midi. Et dans votre playlist Alsace, dans un instant, Dua Lipa après David Guetta, Teddy Swims et Tones and I.
1: Oui.

0: sur Top Music. On vous laisse une dernière chance demain.
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0: 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Miles Smith et Niall Horan, c'est ce qui arrive très vite dans votre playlist Alsace aux côtés de Gwen Stefani sur Top Music.
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2: Soirée exceptionnelle organisée ce samedi soir, ce sera la Volerie des Aigles à Kinsheim. Rendez-vous pour une expérience immersive qui mêlera un spectacle de rapaces, le patrimoine historique avec le château et de la musique symphonique en plein air. Et oui, vous pourrez découvrir le spectacle emblématique qui s'appelle Entre ciel et terre, avant de poursuivre avec un concert de l'Orchestre symphonique des jeunes de Strasbourg. Ce sera donc ce samedi soir à la Volerie des Aigles à Kinsheim et la réservation est obligatoire.
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0: Ça y est, c'est sorti. 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
0: À l'occasion de la sortie en août prochain du film, pas de patrouille. 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Ça ressemble à ça.
4: Oui, bon, oui.
0: Comme quoi, ça peut tomber vraiment. On a peut-être que les Daft Punk vont se reformer à l'occasion du film Peppa Pig qui va sortir. On ne sait pas. Ça peut y aller.
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0: Dans un instant sur Top Music, on redémarre 40 minutes avec votre playlist Alsace. Il y aura notamment Sound of Legend. La météo également pour la suite de notre semaine après l'info de la région en moins d'une minute avec la rédac.
1: Coup d'envoi ce soir de la Coupe du Monde de foot 2026 jusqu'au 19 juillet et le premier match de la France, ce sera mardi face au Sénégal. Patrick Bruel est mis en examen pour viol, tentative de viol, agression sexuelle et harcèlement, mais il n'a pas été placé en détention provisoire. Le chanteur est placé sous contrôle judiciaire. La préfecture du Bas-Rhin place plusieurs cours d'eau en vigilance sécheresse. La Bruche, le Guissen, l'Aisne, la Maussigue, l'Anglo ou encore la Lièvrette. Il n'y a pour l'instant pas de mesure de restriction pour les habitants, mais une vigilance accrue. Elles ne passeront pas inaperçues à Mulhouse. 23 Mercedes-Benz 300 SL, les automobiles de collection les plus emblématiques et les plus rares au monde. Elles sont à la Cité du Train ce jeudi pour la visite exceptionnelle du prestigieux club Mercedes-Benz 300 SL de Belgique.
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1: De nouvelles attractions viennent d'ouvrir au parc du Petit Prince à Ungersheim, des attractions toujours très familiales. Cette saison, le parc alsacien ouvrira sur plus de journées et fera plus de nocturnes. Écoutez Anaïs Vrobel, responsable marketing et communication.
3: À partir de maintenant, on a les nouveautés qui arrivent au parc du Petit Prince. On les attendait depuis très longtemps et là, ça y est, elles sont ouvertes. Elles attendent notre public dès samedi et on est ravis de pouvoir vous emmener sur ces nouvelles aventures aériennes. On a deux nouveautés qui arrivent cette année. On a d'abord le Troublion qui a un carrousel aérien et juste derrière moi, là, c'est le Zopla. Le Zopla qui est une tour d'amarrage de zeppelin, une tour de chute où on va pouvoir monter à presque 10 mètres de haut et ressentir quelques papillons dans le ventre.
1: Et petite indiscrétion, trois nouvelles attractions ont déjà été commandées pour le parc du Petit Prince dans les années à venir.
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0: Demain, une alternance de gros nuages le matin et normalement de belles éclaircies dans l'après-midi pour les températures. Elles montent un petit peu, alors surtout pour se réveiller entre 13 et 14 degrés en Alsace. Dans l'après-midi, comptez 20 degrés autour de Schiltigheim et Célestat. 21 maxi à Riedisheim.
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0: Avec votre playlist Alsace, 40 minutes à la suite, une nouvelle session qui arrive très vite avec Sound of Legend, mais également One Republic sur Top Music. Restez avec nous.
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Vous faites quoi ce jeudi après-midi en Alsace? Est-ce que vous bossez comme Jonathan qui nous écoute en ce moment à Châtenois avec la suite de votre playlist Alsace Joe sur Top Music? Il y aura aussi DJ Snake avant 15h et tout de suite c'est le duo Zao et MC Solar. Regarde.

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2: Il est 15h et sur Top Music en ce jeudi après-midi en mode boulot peut-être. Ben on se fait quand même plaisir avec votre playlist Alsace 40 minutes à la suite dans un instant. Méja, énorme classique à suivre juste après le dernier Zayn sur Top Music. Voici Die For Me.

Sur Top Music, voici celui qui démarre ce soir sa série de 3 concerts au Stade de France. Ça va être la folie hein, quand même pour David Guetta avec Gillo sur Top Music. Voici Save Me Tonight.

0: Allez, ça y est, jeudi le 11 juin, on y est.
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0: Et comme on est en manque du Racing, et bah forcément c'est le début de la Coupe du Monde. On est toutes et tous un petit peu contents, ça démarre ce soir. Alors match d'ouverture pas ultra passionnant, on va pas se mentir, hein, entre le Mexique et l'Afrique du Sud. Samedi il y aura notamment un intéressant Brésil-Maroc. Et puis pour les Bleus, je vous rappelle que ce sera mardi prochain face au Sénégal. Vous avez déjà vos soirées prévues en Alsace. Allez-y, n'hésitez pas à partager vos messages sur les réseaux Top Music. Pendant ce temps, nous on écoute l'hymne de la Coupe du Monde, c'est Shakira sur Top Music avec Die Die. Shakira, Burna Boy, il y aura aussi Adèle dans votre playlist Alsace sur Top Music.
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2: Et si vous terminez votre semaine en courant dans les vignes, les courses de Chervillers reviennent et ce sera ce vendredi soir avec une formule after work conviviale et sportive. Dès 19h, vous serez attendu pour un départ groupé à 20h au programme de parcours avec la Tenelle sur 5 km et l'Ourtembourg, un tracé plus exigeant sur 13,6 km et 400 mètres de dénivelé positif. Des courses sont également prévues pour les enfants. Entre sentiers, montiers qui font chauffer les mollets et paysages viticoles, participez donc à cette formule after work des courses de Chervillers demain vendredi.
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0: Sur Top Music, à Offenbach qui arrive dans votre playlist Alsace. La météo également pour demain, pour terminer la semaine après l'info Alsace en moins d'une minute.
1: 500 000 élèves de première passent dès aujourd'hui le bac de français, l'épreuve écrite, et puis demain vendredi, ça sera l'épreuve anticipée de maths. Un jeune homme de 18 ans devra s'expliquer devant la justice. Il a été arrêté à Guenot sur sa trottinette électrique roulant à 90 km/h et l'engin pouvait même atteindre les 130 km/h. En foot, des centaines de supporters attendaient l'équipe de France aux États-Unis à leur arrivée hier. Et ce soir, c'est le coup d'envoi du mondial avec le premier match Mexique-Afrique du Sud. Demain débuteront les journées européennes de l'archéologie jusqu'à dimanche et vous pourrez par exemple vous rendre à Niederhausbergen pour des portes ouvertes du chantier de fouilles archéologiques. Et puis si vous n'avez pas suivi hier soir, c'est Viviana qui a remporté la saison 17 de Top Chef sur M6.
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1: De nouvelles attractions viennent d'ouvrir au parc du Petit Prince à Ungersheim, des attractions toujours très familiales. Cette saison, le parc alsacien ouvrira sur plus de journées et fera plus de nocturnes. Écoutez Anaïs Vrobel, responsable marketing et communication.
3: À partir de maintenant, on a les nouveautés qui arrivent au parc du Petit Prince. On les attendait depuis très longtemps et là, ça y est, elles sont ouvertes. Elles attendent notre public dès samedi et on est ravis de pouvoir vous emmener sur ces nouvelles aventures aériennes. On a deux nouveautés qui arrivent cette année. On a d'abord le Troublion qui a un carrousel aérien et juste derrière moi là c'est le Zopla. Le Zopla qui est une tour d'amarrage de zeppelin, une tour de chute où on va pouvoir monter à presque 10 mètres de haut et ressentir quelques papillons dans le ventre.
1: Et petite indiscrétion, trois nouvelles attractions ont déjà été commandées pour le parc du Petit Prince dans les années à venir.
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0: Demain, une alternance de gros nuages le matin et normalement de belles éclaircies dans l'après-midi pour les températures. Elles montent un petit peu, alors surtout pour se réveiller entre 13 et 14 degrés en Alsace. Dans l'après-midi, comptez 20 degrés autour de Schiltigheim et Célesta. 21 maxi à Riedisheim.
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0: Lewis Capaldi sur Top Music arrive dans votre playlist Alsace. Et comme promis également, le duo de DJ français Offenbach.
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Sur Top Music, dans un instant, on va retrouver Christophe Maé. Il sera le 3 août prochain en concert à la Foire au Vin de Colmar, en même temps que Claudio Capeo sera le même soir. Et il arrive, Christophe Maé, juste après DJ Antoine et Freya Sky sur Top Music. 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

0: Très bon après-midi sur Top Musique. On fait le point sur toute l'actu dans la région en moins d'une minute avec Martin.
1: La ville de Strasbourg a pris ce matin un arrêté d'interdiction concernant le protoxyde d'azote. La distribution, la vente ou la détention de ces cartouches de gaz sera désormais prohibée dans l'espace public dans la capitale alsacienne. Les amendes iront de 35 à 150 euros. Alors que la guerre a repris entre les États-Unis et l'Iran ces derniers jours, Donald Trump assure que l'Amérique va frapper l'Iran très fort ce soir. Les États-Unis vont s'emparer de plusieurs sites pétroliers en Iran, assure le chef d'État américain. Une trentaine de professeurs du Collège Europe ont fait grève à Aubernais. Aujourd'hui, ces enseignants dénoncent une dégradation de leurs conditions de travail dans un contexte de tension avec la direction. En football, coup d'envoi de la Coupe du Monde en Amérique du Nord. Ce soir, format inédit avec 48 équipes venues du monde entier avec une question qui succédera à l'Argentine. Premier match ce soir à 21h entre le Mexique et l'Afrique du Sud.
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0: Il est 16h sur Top Musique, bienvenue, salut Martin.
1: Hello Estelle.
0: En forme aujourd'hui?
1: Oui, bah super, c'est la Coupe du Monde de foot qui commence.
0: Ah bah oui, c'est vrai, t'es tout feu tout flamme là. Le Top Cash ne s'arrête plus de monter, on en parle dans deux minutes. Le temps d'écouter Alex Warren sur Top Musique.

0: On va écouter One Republic pour la suite de votre playlist Alsace. 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
1: Les tacos.
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1: Je sais pas, t'imagines le nombre de tacos que tu peux t'acheter avec 4 600 euros.
0: Alors ça, oui,
1: c'est sûr. Là, ça peut y aller. Hein.
0: Voici One Republic.

0: On va écouter Shakira pour la suite. Shakira avec Belle, c'est Algo Tou. Et Martin, toi qui es fan inconditionnel de glace, tu en as déjà mangé en Italie?
1: Bien sûr, des trop bonnes d'ailleurs.
0: C'est un classique.
1: Ah ouais.
0: Alors, si vous allez à Rome par exemple, on se met dans l'ambiance, hein. À Rome ou dans d'autres villes, méfiez-vous, une arnaque sévit en ce moment. Une touriste vient d'en faire la mère expérience. Elle s'est installée en terrasse et a commandé deux glaces. Jusque-là, rien de spécial.
1: Deux boules.
0: Justement, devine. Deux glaces. Ah, deux glaces.
1: Okay,
0: devine
1: deux
0: le prix de l'addition.
1: Je sais pas, 15 euros.
0: Ce serait déjà énorme.
1: Oui. Hein.
0: Et ben, elle en a eu pour 44 euros.
1: 44 euros?
0: Oui. Alors, pour deux boules de glace. Alors, je te dis tout de suite, ils ne les ont pas servis dans des coupes en or massif, hein, non, pas du tout. La vendeuse a ajouté la garniture que la cliente n'avait absolument pas demandé. Crème fouettée, cannelloni, macaron. En gros, elle a commandé une glace et il y a eu plein d'additifs. Hein,
1: des petits toppings, là, comme
0: ouais,
1: ça.
0: Des petits toppings. Et l'américaine a pensé que ses ajouts étaient un cadeau de la maison. Tu vois, elle n'a pas dit non, j'en veux pas quand c'est
1: arrivé. Le coup classique, quoi. Tu crois que c'est un cadeau et puis tu te fais avoir.
0: Non, mais c'est horrible, c'est une grosse arnaque en ce moment. Donc, la vendeuse a tout facturé sans rien dire. Résultat, 44 euros pour deux glaces. C'est un truc de malade.
1: C'est hors de prix, 44 euros pour deux glaces.
0: Donc,
1: surtout que les glaces, c'est vraiment le plat, le dessert que tu rentabilises le moins. Hein, parce que vraiment, ça se mange vite.
0: Donc,
1: 44 balles.
0: Donc la prochaine fois, quand vous commandez une glace, méfiez-vous de ce qu'il y a dessus. Ou vous dites, je veux juste le cornet ou juste le pot, même pas la boule.
1: C'est ça, ouais.
0: Dedans, méfiez-vous, demandez le prix avant parce que c'est terrible. Et le pire dans cette histoire, c'est qu'elle était même pas bonne. Parce qu'elle l'a mis sur les réseaux sociaux.
1: Décidément.
0: Elle a eu plein de réactions. Elle a dit, c'était la pire glace d'Italie que j'ai mangée.
1: Après, en Italie, il y en a de très très bonnes. Bon,
0: oui.
1: Chez les bons glaciers, mais,
0: non,
1: mais là c'est la grosse arnaque.
0: Non mais là c'est un truc de fou. On revient avec le trafic sur Top Music, Shakira et Belle.
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16: Attention car un grave accident nous est signalé sur la D1004 dans le col de Saverne, à hauteur de Saverne justement. Un véhicule est en feu, la route est barrée, il y a actuellement une déviation mise en place par Oberhof et Dossenheim.
17: Bon, il y a un groupe que j'écoute tout le temps en ce moment, mais vraiment je n'écoute que lui, c'est Sum 41. Et justement, je vais vous le passer dans 5 minutes, ça va vous mettre la pêche de bonne humeur, il n'y a rien de mieux et c'est mon gros coup de cœur. Mais d'abord voici Shakira et Belé. Yeah.

0: place. Un titre qui va vous faire plaisir, qui va vous motiver, surtout si la journée a été longue, peut-être un peu chiante au bureau, hein, on va pas se mentir. Et bien là, j'ai de quoi vous booster avec mon groupe préféré de tous les temps, Sum 41. Tu savais? Non mais en vrai, c'est vraiment mon groupe préféré de tous les temps.
1: Avec ça, tous les jours, t'as un groupe différent.
0: Je l'écoute tous les jours.
1: Ok, on te
0: Sum 41. Je suis allée les voir au The Rock.
1: Je te préviens, je te prends au mot. Hein.
0: Mais je
1: te sors pas sur un autre groupe dans les prochains jours. Hein.
0: Non. C'est Lady Gaga et Sum 41. Il n'y a pas non plus 15 000 personnes.
1: Okay.
0: Je kiffe trop. Et donc, c'est leur premier morceau que moi j'ai découvert en 2001. Et c'était une bombe quand il est sorti. Ça met un peu de soleil dans votre voiture. Voici Into Deep dans votre playlist Alsace.

0: très bon après-midi sur Top Music. On fait le point sur la météo dans la région pour demain, juste après l'actu, en moins d'une minute avec Martin.
1: Les forains avaient l'espoir de trouver un nouvel accord avec la municipalité strasbourgeoise. C'est raté, car Catherine Trottmann, la maire, ne veut pas entendre parler d'un retour de la force Saint-Jean sur la plaine des Bouchers. Après 3 années sans foire, l'équipe de Jeanne Barzéguian avait pourtant promis un retour en 2027. Une réunion doit avoir lieu avec la mairie le 10 juillet. Les 385 000 lycéens de la filière générale et les 145 000 de la filière technologique ont passé les épreuves du bac de français. Ce matin, le ministre de l'Éducation nationale a appelé les correcteurs à noter plus sévèrement cette épreuve concernant notamment le niveau d'orthographe. En football, plus que quelques heures avant le début du plus grand événement sportif au monde, la Coupe du Monde de football. Elle se déroule dans 3 pays, États-Unis, Mexique et Canada. Le premier match, c'est ce soir à 21h entre le Mexique et l'Afrique du Sud.
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0: Un temps vraiment pas cool demain dans le Bas-Rhin. Attendez-vous à de la pluie, surtout le matin. L'après-midi aussi, du côté de Haguenau, Sarre-Union et Schirmeck. On a 13 degrés en moyenne le matin et l'après-midi, pas plus de 19 degrés pour Saverne et Rhinau.
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0: On va écouter Sound of Legend pour la suite de votre playlist Alsace. On revient aussi dans 5 minutes avec Le Trafic. Bougez pas.
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36: Qu'est-ce qu'il y a?
37: Mais arrête de te moquer de moi hors antenne, je demande à Morgane. Ça mord un peu? Ça mord?
36: Bah tiens, on va
37: est-ce que ça prend?
36: On va reprendre une expression que tu aimes bien.
37: Et tu te moques de moi.
36: Vous roulez par choc contre par choc actuellement, voilà, sur la M83 à Fegersheim. Et sinon, vous perdez 10 minutes sur la M35, toujours à hauteur de Niederney dans le sens Colmar-Strasbourg. On en a l'habitude depuis le début de la semaine en raison d'importants travaux.
37: Et arrête de te moquer de mes expressions. Tu crois que les tiennes, elles sont mieux, franchement? On est tous un peu ringards. Et sa mort, c'est pas non plus quelque chose d'incroyable. Écrivez-nous si vous trouvez ça vraiment ringard à fond. Alors l'insolite avec tous les joueurs français ne sont pas logés à la même enseigne après Sound of Legend.

0: Teddy Swims à suivre dans, dans votre playlist Alsace.
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2: Estelle, évidemment, aujourd'hui, impossible de passer à côté de...
0: De l'événement sportif de l'année, des quatre, c'est tous les 4 ans,
2: tous les quatre
0: des 4 dernières années.
2: Exactement, la coupe du monde de football. Ouais. Avec l'équipe de France de foot qui est donc arrivée hier à Boston aux États-Unis puisque ce sera le camp de base des Bleus pendant la Coupe du Monde. Et le premier match des Français, ce sera mardi prochain face au Sénégal. Et on espère évidemment une troisième étoile hein, pour
0: oh
2: les Bleus.
0: Ouais. Mais t'imagines, ce serait un truc de fou.
2: Ce serait dingue. Les Français qui sont donc arrivés à 23 en Amérique du Nord dans l'hôtel Four Seasons. C'est un luxueux établissement de Boston avec tous les meilleurs équipements pour nos Bleus, chambre XXL, terrain de tennis, piscine, spa, plusieurs cuisines. Bref, de quoi être au top pendant cette Coupe du Monde. Et si le Four Seasons de Boston est aussi connu dans le monde entier, c'est pour son bar. Car c'est l'un des plus beaux bars du monde pour un hôtel. Avec des mixologues présents tout le temps pour te faire des cocktails à toute heure du jour et de la nuit. Incroyable.
0: Hein, ouais. Mais attends, des cocktails pour les sportifs là ?
2: Non, c'est quoi, là je te parle de l'hôtel.
0: Ah, en général.
2: Mais les joueurs français, ils auront accès. Tu vois, une petite collation en cas de victoire pour fêter ça peut être sympa.
0: Waouh.
2: Mais ce qu'on a appris hier, c'est qu'un joueur de l'équipe de France n'aura pas le droit de mettre les pieds dans cette pièce.
0: Pourquoi ?
2: Pourquoi, à ton avis ?
0: Il y a des statues et il a peur des statues.
2: Pas du tout.
0: Parce ce serait mon cas.
2: Parce qu'il est trop jeune. C'est notre ami Warren Zaïre-Emery, le joueur du PSG. Le milieu de terrain qui a 20 ans et la loi dans le Massachusetts est formelle. Toute personne de moins de 21 ans a l'interdiction d'aller dans une pièce proposant de l'alcool. Et ce que j'aime bien, c'est la précision, même accompagnée d'un majeur.
0: Bah oui.
2: T'imagines le petit Warren. Bah allez, oui. Mon petit Warren, viens. Puis il arrive, il donne la main à Didier Deschamps. Pour aller,
0: pour aller chercher son petit cocktail. Mon papa. Allez, laissez-moi rentrer.
2: C'est bon, ce que je peux avoir.
0: Et il a même pas le droit de rentrer dedans.
2: Il ne peut pas rentrer dans la pièce. Interdiction formelle.
0: Alors,
2: ce qui est injuste, c'est qu'il y en a un qui a plus de chance. C'est son pote du PSG, Désiré Doué, puisque lui, il a eu 21 ans le 3 juin.
0: Oh non!
2: En plus, c'est bon, lui va pouvoir passer avec sa pina colada et le narguer. Et alors, mon Warren, t'as pas eu le droit?
0: C'est énorme.
2: Alors, on espère qu'entre eux, ils seront sympas et qu'il y en a qui auront lui filer des cocktails en douce.
0: Ouais, mais normalement, ils ont pas le droit. Hein.
2: Non, mais je sais. Non, mais tu
0: attends,
2: vois, c'est pour
0: règle,
2: la blague.
0: C'est la règle.
2: Mais il disait qu'aux États-Unis, ils étaient hyper scrupuleux là-dessus. Donc,
0: c'est fou,
2: attention, Warren. Hein.
0: Allez,
2: pas de dinguerie. Une petite
0: entorse pour les Bleus, peut-être. Enfin. Je veux pas qu'ils aient une entorse les Bleus, mais on pourrait... Bref, arrêtons là.

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2: 66 salariés alsaciens se retrouvent sans emploi. Le tribunal de commerce de Paris a acté la liquidation judiciaire de l'entreprise Swap à Dupigheim, spécialisée dans la fabrication de filets végétaux. Cette société avait été créée il y a 2 ans pour inonder le marché asiatique et américain. Deux nouvelles attractions viennent d'ouvrir au parc du Petit Prince à Ungersheim. Des attractions toujours très familiales. Cette saison, le parc alsacien ouvrira sur plus de journées et fera plus de nocturnes. Le but est de surfer sur l'excellent mois d'avril où le parc du Petit Prince a vu sa fréquentation augmenter de 53% par rapport à l'an passé. Écoutez Anaïs Vrobel, la responsable marketing.
3: On a 2 nouveautés qui arrivent cette année. On a d'abord le Troublion qui a un carrousel aérien qui va vous emmener à 3-4 mètres de hauteur et qui est accessible dès 90 cm. Donc pour les plus petits, ce sera aussi une belle initiation aux premières sensations fortes. Et juste derrière moi, là, c'est le Zopla. Le Zopla qui est une tour d'amarrage de zeppelin, une tour de chute où on va pouvoir monter à presque 10 mètres de haut et pouvoir avoir une vue incroyable sur le parc et ressentir quelques papillons dans le ventre.
2: Le parc du Petit Prince qui a embauché 100 saisonniers pour cet été. Notez déjà la première nocturne le 11 juillet pour fêter les 80 ans de la parution du Petit Prince. En football, coup d'envoi de la Coupe du Monde en Amérique du Nord ce soir, format inédit avec 48 équipes venues du monde entier et une question: qui succédera à l'Argentine le 19 juillet prochain? La cérémonie d'ouverture, c'est à 20h20 en direct de Mexico et le premier match opposera ce soir le Mexique à l'Afrique du Sud à 21h. Et si comme Estelle, vous êtes nocturne, à 4h du matin, notez-le, il y aura Corée du Sud, République Tchèque.
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1: C'est quoi cette histoire que je suis nocturne?
2: T'es noctambule.
1: Ah bon? Ok, je savais
2: pas. Non, mais je dis ça en rigolant.
1: Bon, il est 17h sur Top Music. 17h, c'est bientôt l'apéro avec les bretzels Bully, les bretzels qui font craquer l'Alsace et les Alsaciens. Lewis Capaldi, tout de suite dans votre playlist Alsace.

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1: On va écouter mon coup de cœur du moment, c'est Naïka dans votre playlist Alsace. Vous ne savez pas encore où partir en vacances cet été, mais vous voulez rester en France, sauf que en France, c'est sympa, mais on se ruine en essence. Eh bien, pas de panique, j'ai un bon plan pour vous. Direction les vallées de Gavarnie dans les Pyrénées. Alors pourquoi je vous emmène là-bas? Eh bien, pour attirer les vacanciers cet été, la station vous offre 50 euros d'essence. Plutôt cool,
2: 50
1: hein.
2: euros d'essence, ok.
1: Ouais, l'astuce est simple. Vous réservez au moins 2 nuits dans l'un des hébergements partenaires, présentez votre facture à l'office de tourisme et repartez avec une carte carburant. Ils avaient déjà fait ça pour les vacances de Pâques dans certaines régions. Alors attention, c'est limité aux 100 premiers qui réserveront un séjour d'au moins 2 nuits, donc entre le 1er juin et le 31 juillet. Or, Tour de France, ça vient de sortir les promos, donc les 100 premiers n'ont peut-être pas encore réservé. Vous pouvez toujours essayer. C'est une belle économie, en tout cas, pour profiter des paysages sans culpabiliser sur le trajet. Et toutes les infos sont sur le site des Vallées de Gavarnie. Tu connais un peu le coin ?
2: Je connais le coin. Et sachez également que si vous rajoutez le mot de passe, le code Estelle, vous avez moins 20% dans tous les hôtels de la région, parce que tu vas pas nous faire croire que tu fais la pub de Gavarnie sans avoir des plans de ton côté.
1: Mais moi j'ai
2: espèce
1: juste...
2: de petite influenceuse.
1: Mais non, mais ça va pas la tête. Non, mais n'importe. Mais c'est quoi ce délire? Non, j'ai vu passer l'info. Je me suis dit ça peut intéresser des gens qui veulent partir en vacances en voiture en restant en France avec 50 euros d'essence remboursée. Franchement, tout de suite, toi tu crois que
2: je vois le mal partout.
1: Tout est intéressé, mais absolument pas. C'est juste de la bienveillance. Voici Naïka sur Top Music. 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

0: Oups, alors c'était absolument pas ça que je voulais vous mettre. Je me suis dit, je sais pas ce que j'ai fait. En tout cas, c'est le prochain titre qu'on va écouter. David Guetta et Gillo. Voilà, mais maintenant on passe à...
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2: On est bon, ça rentre dans l'ordre. Et on va parler d'une belle initiative aujourd'hui de Léo et Marilyn, deux jeunes Orinois, puisqu'ils viennent de se lancer dans la création de 200 t-shirts avec un message dans le dos, Plant Some House Music. Pourquoi ? Parce que c'est le fruit de la collaboration entre cette jeune styliste et le jeune DJ. Ils sont amis tous les deux dans la vie, fans de musique, mais ils ont également un point commun, ce sont des défenseurs de la nature. Donc ils ont produit des t-shirts en coton éthique, bio et en matériaux recyclés, des pièces produites en 200 exemplaires, donc exemplaires limités. Et en fait, 20% de ces ventes seront reversées à l'association All for Trees. C'est un collectif alsacien qui œuvre à la protection des forêts et qui plante des arbres en Alsace. Chaque exemplaire coûte 34 € et donc vous pouvez les acheter déjà sur le site ateliercurtissé.com et donc 20% de ces ventes seront reversées à une association qui œuvre pour la défense de la nature.
0: Et 10% des autres des ventes iront dans ton portefeuille, c'est pour ça que t'en
2: exactement,
0: parles.
2: Exactement, car Léo est mon frère et Marilyn ma cousine. Non,
0: voilà,
2: pas du tout.
0: On le savait, on sentait qu'il y avait.
2: Pas du tout, mais c'est super. Ils ont 22 ans tous les deux et c'est génial cette initiative.
0: Bah écoute, tu nous prends des t-shirts alors à tous les
2: deux.
0: Allez,
2: on va faire ça.
0: Moi je veux bien en mettre un. On revient avec l'info. Et je raconte n'importe quoi, faut que je me réveille là. Je suis en train de manger des bretzels, donc il n'y a rien qui va. Les bretzels Bully évidemment. Donc on ne revient pas avec l'info bretzel, c'était là. On revient avec le trafic, David Guetta et Jennifer Lopez. Et je vous promets que je vais prendre un café, ça ira mieux.
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9: Ça roule mal toujours sur la 35 dans le secteur d'Aubernay, dans le sens Colmar-Strasbourg, toujours en raison de ces travaux qui vont se prolonger jusqu'au 17 juin, ma petite Estelle. Et partout ailleurs, ça roule bien.
10: Eh bien, merci beaucoup, mon petit Martin, pour ces informations. On écoute tout de suite J-Lo, Jennifer Lopez et David Guetta pour Save Me Tonight dans votre playlist Alsace.

vous passe maintenant un des titres que Imagine Dragons a excellé quand il l'a sorti. Franchement, c'est un des meilleurs titres d'Imagine Dragons. Il date de 2012, donc c'est déjà un titre qui a 14 ans. Vous allez chanter à tue-tête dans votre voiture et je peux vous dire que si la journée a été compliquée, que c'est la galère un petit peu sur la route, eh bien cette musique va vraiment vous faire du bien. Voici Imagine Dragons Demons dans votre playlist Alsace.

0: très bonne soirée sur Tape Musique.
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0: L'info en Alsace, c'est avant la météo, toute la météo dans la région. Et l'info, c'est avec Martin.
3: La ville de Strasbourg a pris ce matin un arrêté d'interdiction concernant le protoxyde d'azote. La distribution, la vente et la détention de ces cartouches de gaz sera désormais prohibée dans l'espace public dans la capitale alsacienne. Les dépôts de bonbonnes dans l'espace public sont également sanctionnés. Les amendes iront de 35 à 150 euros. Les associations féministes de défense des enfants appellent à se rassembler tous les lundis soirs devant tous les tribunaux de France. Ils réclament une loi contre les violences faites aux femmes et aux enfants. Lundi dernier, des milliers de personnes ont manifesté devant les tribunaux français pour dénoncer le sort de la petite Lia. Alors que la guerre a repris entre les États-Unis et l'Iran, Donald Trump assure que l'Amérique va frapper l'Iran très fort ce soir. Les États-Unis vont s'emparer de plusieurs sites pétroliers en Iran, assure le chef d'État américain. En football, plus que quelques heures avant le début du plus grand événement sportif au monde, la Coupe du Monde de football. Elle se déroule dans trois pays cette année, États-Unis, Mexique et Canada, avec pour la première fois 48 nations en compétition. Le premier match aura lieu à 21h entre le Mexique et l'Afrique du Sud, avant Corée du Sud, République tchèque à 4h du matin.
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0: Un temps vraiment pas cool demain dans le Bas-Rhin. Attendez-vous à de la pluie, surtout le matin. L'après-midi aussi, du côté de Haguenau, Sarre-Union et Schirmeck. On a 13 degrés en moyenne le matin et l'après-midi pas plus de 19 degrés pour Saverne et Rhinau.
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0: Miles Smith et Nia Loran, c'est la suite de votre playlist Alsace. On revient aussi avec le trafic sur Top Music dans moins de 5 minutes. Bougez pas.
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0: Les perturbations se poursuivent sur la M35 dans le secteur de Nidernais avec toujours ces travaux qui gênent fortement le trafic. Et sur la M83, c'est fortement bouché entre Guespolsheim et Kirch dans le sens Colmar-Strasbourg.
1: Dans 5 minutes, on joue au duel des champions avec notre grand champion du moment, Camille de Souls, qui va jouer pour 400 euros. Il sera face à Adia de Provenchères et Colroy dans les Vosges. Et oui, la petite précision est importante. On écoute Miles Smith et Niall Horan dans votre playlist Alsace. Très bonne soirée sur Top Musique.

0: très bonne soirée sur Top Music.
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0: Et le duel des champions, on accueille aujourd'hui Camille de Souls qui est notre grand champion. Il joue pour 400 euros. Salut Camille.
2: Salut.
0: Ah ouais, ça va être très compliqué Camille là. Non, ouais. Alors attends, tu sais ce qu'on va faire? Pendant que j'accueille Adia, on va raccrocher et te rappeler, ok? Parce que là, ça marche pas du tout. Alors,
3: je discute un peu avec Adia.
0: Ouais, attends, on va accueillir. Donc Adia de Provenchères et Colroy. Salut Adia.
4: Oui, bonsoir.
0: Alors Adia, dans les Vosges, Provenchères et Colroy, je connaissais pas du tout.
4: Ouais.
3: C'est dans quel coin des Vosges ça? C'est dans quel coin des Vosges ça?
2: Ouais, allô.
0: Ah, attends, je suis désolée. Attends, retour au direct. Camille, Camille, on t'entend mille fois mieux. Bravo, super. Donc, Adia, tu nous disais, maintenant tout le monde veut savoir, c'est dans quel coin des Vosges alors, Provenchères et Colroy?
4: Près de Saint-Dié.
0: D'accord, ok. Bon, eh bien, Adia, toi, ton but aujourd'hui, c'est de battre le champion et essayer de remporter les 100 euros minimum de course. 20 secondes pour répondre à un maximum de questions. Et c'est parti.
3: Dans quel pays trouve-t-on le mont Fuji?
4: Au Japon.
3: Quel sport se pratique avec une crosse et un palet?
4: Le hockey.
3: Quel phénomène météo se déroule quand il y a de la foudre?
4: Une éclair.
3: Comment s'appelle le journal quotidien dont le siège est à Strasbourg?
4: Tu peux redire la question?
3: Non, on ne peut pas répéter tard. Et surtout, on ne peut pas se faire aider. Parce qu'on a entendu que c'est soufflé derrière.
0: Tu n'es pas seule à jouer. Vous êtes combien?
4: J'ai mon mari dans la...
3: Non, mais c'est pas grave. Mais... Ça fait que deux points, parce que le phénomène météo, c'est l'orage qui comprend évidemment la foudre et l'éclair. Et oui.
0: Bon, on va passer à Camille. Deux points, c'est ce que tu dois battre, Camille. 20 secondes également, c'est parti.
3: Dans quelle ville se trouve le Parthénon?
2: Athènes.
3: Quelle planète possède des anneaux?
2: Saturne.
3: Quel est l'aliment de base du guacamole?
2: L'avocat.
3: Et c'est gagné.
0: Ah bah oui,
3: et c'est gagné.
0: Mais bien sûr, moi j'avais envie que tu déroules les questions là, mais évidemment, trois.
3: Il est fort.
0: Bravo Camille. Il a été aidé, tu penses, Adia, t'as dit?
4: Non, j'ai dit moi aussi, je connaissais les réponses, mais il n'y a pas de soucis, bravo.
0: D'accord, ok. Bah écoute, en tout cas, Adia, tu rejoues quand tu veux. D'ailleurs, toi ou ton mari, hein, on accueille les deux, il n'y a aucun problème. Vous inscrivez sur Top Music. Sur topmusic.fr. Merci à toi, Adia. Camille, alors, est-ce que tu reviens demain pour tenter les 500 euros? C'est un nouveau palier. Allô? Mais Camille, on l'a perdu ou quoi?
3: Camille,
0: non, mais attends, mais c'est quoi ce délire? Attends.
3: Écoute, on le rappellera.
0: Non, on va le rappeler maintenant.
3: Tu veux savoir maintenant?
0: Attends,
3: okay.
0: Mais on veut tous savoir s'il compte revenir, Camille, ou pas quand même.
2: Allô?
0: Camille, qu'est-ce qui se passe?
2: Ouais, je sais pas, désolé.
0: Bon, le suspense est à son comble. Est-ce que tu reviens demain pour tenter les 500 euros, Camille?
2: Oui, je reviens demain.
0: Ouais! Bah, tu vois, on a bien fait de le rappeler, Martin.
3: Heureusement que tu reviens. Hein.
0: Bon, ouais, parce que si on t'avait rappelé pour dire non,
3: Camille, par contre, demain, on sécurise le téléphone. Hein. Demain, tu me sécurises le téléphone.
0: Ouais.
3: Tu vas m'acheter un téléphone ce soir et on arrête.
0: C'est bon. Hein. T'as déjà tes 300 euros minimum, là. Tu t'achètes un téléphone pour tenter le palier des 500. Si vous voulez affronter Camille demain, en tout cas, inscrivez-vous dès maintenant sur topmusic.fr.
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2: La foire Saint-Jean ne sera pas de retour pleine débouchée à Strasbourg en 2027. Contrairement aux engagements de l'équipe de Jeanne Barzéguian, l'événement ne reviendra pas de façon pérenne. Catherine Trottmann souhaite que cet événement ait lieu sur un autre site. Une réunion entre les forains et la mairie strasbourgeoise aura lieu le 10 juillet. La police de Strasbourg lance un appel à témoins pour retrouver un homme de 64 ans. Bertrand Haas s'est porté disparu depuis lundi dernier. Il a été vu pour la dernière fois devant le magasin Leroy Merlin à Oswald. En football, coup d'envoi de la Coupe du Monde donné ce soir à Mexico. Le Mexique et l'Afrique du Sud qui s'affrontent pour le premier match tant attendu de la compétition ce soir. Une compétition un peu particulière cette année, puisque pour la première fois, 48 équipes vont se disputer le titre mondial. Les précisions d'Arnaud Ramsey, journaliste sportif.
3: Ce qui fait le sel du Coupe du Monde qui est tous les 4 ans, c'est la rareté, c'est la difficulté de se qualifier. Mais qu'ils puissent faire la Coupe du Monde, l'Irak, la Jordanie, l'Ouzbékistan par exemple, vont disputer la Coupe du Monde. Moi je suis ravi, on va avoir des nouvelles équipes, mais objectivement, je perds un peu du sel et du piment de la Coupe du Monde. Pour moi, une Coupe du Monde, sans dire que c'était mieux avant, parce que c'est un peu stérile de regarder uniquement vers le passé, mais il fallait mériter sa qualification et c'était un vrai tournoi. Pour moi, 32 équipes, c'était le bon format.
2: Premier match du mondial ce soir, Mexique-Afrique du Sud à 21h sur M6. Pour les couches tard, à 4h du matin, Corée du Sud, République Tchèque. Et avant cela, à 20h20, cérémonie d'ouverture, la première en tout cas, depuis Mexico.
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1: Il est 18h, c'est bientôt l'apéro avec les bretzels Bully, les bretzels qui font craquer l'Alsace. Vous êtes peut-être déjà d'ailleurs à l'apéro. Une série qu'on adore annonce son grand retour. Je vous dis tout après Bébé Rexha dans votre playlist Alsace. Très bonne soirée sur Top Musique.

0: Bonne soirée sur Top Music, on va écouter Tame Impala et Jenny. Avis à tous les fans de suspense et de cambriolage stylé, la nouvelle vient de tomber. Notre gentleman cambrioleur préféré est officiellement de retour. Est-ce que tu sais de qui je parle, Martin?
1: James Bond.
0: Non.
1: Ah, Lupin, bien
0: genre,
1: sûr.
0: Genre, James Bond, il cambriole? Sérieusement? Non, mais t'as déjà
1: excuse-moi.
0: Vu James Bond ou comment
1: excuse-moi,
0: ça se passe?
1: Lupin.
0: Oui, après 3 ans d'absence, Netflix a enfin confirmé la saison 4 de Lupin. Écoute ça.
2: Je suis de retour.
0: Et voilà, il est de retour. Oh, il le dit lui-même.
1: Salut Omar.
0: Donc, Omar Sy va reprendre son costume d'Hassan Diop pour de nouvelles aventures dans les rues de Paris. Alors, pour le moment, la plateforme reste très mystérieuse sur l'intrigue, mais on sait déjà que ça va être génial. Enfin, moi, j'ai adoré la série, donc je
1: t'avais vu les 3 saisons?
0: Oui. Ouais, okay. Ouais. Ah ouais, non, j'aime trop.
1: Il paraît que la 3 était un peu moins bien, non?
0: Non.
1: T'avais kiffé, toi?
0: Écoute, moi, je kiffe. Ouais.
1: Bon, pas trop bien.
0: Dans la continuité, hein, c'est la suite, en fait. Notez bien la date, le 23 octobre prochain, ça sort. Donc, franchement, moi, je me réjouis.
1: Bah, trop bien.
0: Toi, tu l'avais regardé ou pas?
1: Non, j'ai jamais regardé.
0: Mais
1: je vais m'y mettre, bien sûr.
0: Bah, regarde, t'as jusqu'au mois d'octobre pour regarder les 3 premières saisons.
1: Eh bah, écoute, après la Coupe du Monde de foot, je m'y mets.
0: Voilà. Et tu verras, tu vas kiffer, hein. C'est addictif, hein. Vraiment.
1: Mais je te crois.
0: Non, c'est vraiment génial. On écoute Charlotte Cardin dans votre playlist Elsa. Il y aura aussi la sélection avec de Top Music avec des bons plans sortis. Et tout de suite, voici Tame Impala et Jenny, c'est Dracula dans votre playlist Elsa. Très bonne soirée sur Top Music.

0: pour la suite de votre playlist Alsace, c'est Fever Dream. On revient aussi avec le trafic, bougez pas.
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2: Direction le parc du Petit Prince à Ungersheim qui a inauguré deux nouvelles attractions, Troublion, un carrousel aérien, et Zopla, une tour de chute de 10 mètres de haut. Et déjà, trois autres attractions auraient été commandées pour les années à venir. Le parc du Petit Prince qui a depuis un an de nouveaux propriétaires, le groupe polonais Ptak. Écoutez Anaïs Vrobel, responsable marketing et communication du parc du Petit Prince.
3: On a amélioré considérablement l'offre de restauration. On a aussi plus d'événements. On aura 6 nocturnes au total, donc 4 nocturnes dès cet été, 2 en juillet, 2 au mois d'août. Le parc est ouvert jusque 23h et 2 nocturnes également pour Halloween pour une nouvelle aventure.
2: Le parc du Petit Prince à Ungersheim, ouvert tout au long de la période estivale, idéal à faire en famille.
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14: Vous perdez une quinzaine de minutes route de Schirmeck à Strasbourg et puis ça roule extrêmement mal, toujours sur la M35 dans le secteur de Nidernais avec des travaux dans le sens Colmar-Strasbourg. Là aussi, vous perdez un quart d'heure.
15: J'ai un chiffre du jour pour vous, c'est 500 000€. Je vous laisse réfléchir le temps de Alex Warren et ensuite on débriefera ensemble sur Top Music. Très bonne soirée.

0: très bonne soirée sur Top Music.
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0: Et j'ai un chiffre pour vous aujourd'hui, c'est le chiffre 500 000. Tiens Martin, je vais te mettre un petit chrono, tu as 10 secondes pour trouver de quoi il pourrait s'agir.
2: C'est de l'argent ?
0: Oui,
2: 500 000 euros,
0: oui.
2: C'est pas lié à la Coupe du Monde ?
0: Non.
2: C'est un prix ?
0: Oui.
2: On peut remporter ?
0: Non.
2: C'est le montant prix. du...

0: D'une œuvre d'art?
1: C'est un montant de quelque chose, oui, effectivement. Franchement, tu es vraiment pas loin de la bonne réponse. Je vais te le dire. Alors, 500 000 euros, c'est la somme astronomique à laquelle pourrait s'envoler, lors d'une vente aux enchères qui a lieu aujourd'hui, à Paris, un objet totalement inédit, le tout premier sac à main en cuir de T-Rex.
0: Quoi ?
1: Non mais, attends, je vous mets un petit générique de Jurassic Park pour l'occasion quand même.
0: En peau de T-Rex ?
1: Ouais.
0: C'est fou ça.
1: En cuir de T-Rex. Alors, rassurez-vous, aucun dinosaure n'a été maltraité pour cette création. Nous sommes au croisement de la haute couture et de la science-fiction. En fait, c'est un matériau innovant baptisé le T-Rex Leather, donc le cuir de T-Rex, qui a été totalement conçu en laboratoire à partir de collagène de dinosaure.
0: Incroyable.
1: Donc quand même, il y a la base quand même du dinosaure, mais bon voilà. Donc un cuir programmable, s'il vous plaît. On peut ajuster sa résistance, sa souplesse, bref, le sur-mesure ultime. Et donc ce premier sac en cuir de T-Rex pourrait valoir, à la base, il l'estime à 500 000 euros. Maintenant, je ne sais pas à combien il est parti aujourd'hui. Mais t'as pas la réponse le jour même, donc on le saura dans les prochains jours. Mais c'est quand même un truc de fou.
0: C'est fou. Attention, vous faites pas avoir avec les cuirs de cochon, ça c'est des contrefaçons. Hein. Parce qu'évidemment, pour chaque sac, il y aura sa contrefaçon, hein, c'est
1: oui,
0: sûr.
1: Bah évidemment, oui.
0: Vous faites
1: oui,
0: pas avoir.
1: Oui,
0: hein.
1: C'est vrai. Mais voilà, je trouvais
0: ça dingue.
1: Totalement,
0: dingue.
1: Totalement incroyable. Sur Top Music, on écoute Pink et sa petite fille avec Cover Me Sunshine sur Top Music.

0: très bonne soirée sur Top Music. On fait le point sur la météo demain. C'est pas joli joli, mais d'abord c'est toute l'actu en moins d'une minute avec Martin.
1: La mairie de Strasbourg prend des mesures pour lutter contre le protoxyde d'azote. Un arrêté municipal est entré en vigueur ce matin pour interdire la distribution, la vente et la détention de ces cartouches de gaz dans l'espace public. Les amendes iront de 35 à 150 euros. Les associations féministes et de défense des enfants appellent à se rassembler tous les lundis soirs devant l'ensemble des tribunaux de France. Ils réclament une loi contre les violences faites aux femmes et aux enfants. Lundi dernier, des milliers de personnes ont manifesté devant les tribunaux pour dénoncer le sort de la petite Liana. En football, coup d'envoi de la Coupe du Monde en Amérique du Nord ce soir, format inédit avec 48 équipe venue du monde entier et une question qui succédera à l'Argentine le 19 juillet. Cérémonie d'ouverture, c'est à 20h20 et le premier match de la compétition, c'est Mexique-Afrique du Sud à 21h.
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0: Un temps vraiment pas cool demain dans le Bas-Rhin. Attendez-vous à de la pluie, surtout le matin. L'après-midi aussi, du côté de Haguenau, Sarre-Union et Schirmeck. On a 13 degrés en moyenne le matin et l'après-midi pas plus de 19 degrés pour Saverne et Rhinau.
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0: On va écouter Zayn pour la suite de votre playlist Alsace. On revient aussi avec le trafic dans 5 minutes. Bougez pas.
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1: C'est compliqué sur la 35 en ce moment. Tout d'abord, avant l'arrivée sur Colmar, vous perdez 30 minutes entre Houssen et la ville orinoise. Et puis, toujours sur la 35, cette fois entre Niederney et Kratergersheim dans le secteur d'Aubernais. Dans le sens Colmar-Strasbourg, vous mettez 15 minutes en plus, toujours en raison de ces travaux.
0: Avec toi Martin, dans 5 minutes, on joue au qui a dit. Et la phrase, c'est on va proposer une fête incroyable. Qui a prononcé cette phrase ? Dans quel contexte ? C'est à nous de trouver ça. On en parle après Angèle et Justice dans votre playlist Alsace. Et tout de suite, c'est Zayn, très bonne soirée sur Top Music.

0: On va écouter Laurine pour la suite de votre playlist. J'allais dire Lorraine, n'importe quoi. Laurine, c'est Tatou.
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2: Le qui a dit ce soir, Estelle, on va proposer une fête incroyable.
0: Une fête incroyable, c'est un musicien, enfin un chanteur ?
2: C'est un chanteur.
0: Un chanteur qui veut proposer, ah peut-être un concert, comment il s'appelle l'anglais des One Direction là,
2: Non, Harry Styles.
0: Oui, Harry
2: non,
0: Styles.
2: Non,
0: c'est pas lui,
2: non,
0: mais
2: non,
0: je sais pas alors.
2: Allez, indice.
0: Indice. Ah, c'est J Balvin.
2: J Balvin, pourquoi ? Parce que, évidemment... C'est la Coupe du Monde ce soir. Donc, qui dit Coupe du Monde dit cérémonie d'ouverture. L'artiste qui va se produire dans 30 minutes au stade Aztec de Mexico à l'occasion de la cérémonie d'ouverture avant le match Mexique-Afrique du Sud. J Balvin accompagné ce soir de 7 autres artistes pour ce show, comme Shakira, mais aussi Tayla.
0: Tayla, j'adore.
2: On l'adore.
0: Oh, j'adore.
2: Alors, ce qui est bien, c'est que si vous ratez la cérémonie d'ouverture au Mexique, rassurez-vous, il y en a deux autres. Deux,
0: ah.
2: Trois pour le prix d'une.
0: Ah ouais.
2: Puisqu'il y aura aussi aux États-Unis et au Canada, comme les deux autres pays accueillent aussi la compétition. Alors au Canada, ce sera demain soir à 21h. Sur scène, Michael Bublé, mais aussi plus étonnant, cet artiste.
0: Mm-hmm.
2: À l'ancienne, Alanis Morissette.
0: Oh waouh, je l'avais plus là. Oui,
2: Alanis
0: c'est
2: Morissette qui sera sur scène, mais aussi un petit français.
0: Mm-hmm.
2: DJ Dream, ils l'ont invité, je trouve ça génial.
0: Ah ouais, trop bien.
2: Et dernière chance de voir une cérémonie, ce sera aux États-Unis. Ce sera samedi à 3h du matin. Et alors là, ce sera le gros show. Il y aura aussi du lourd sur scène. Katy Perry en tête d'affiche. Et alors, si on veut danser, il y aura aussi ce monsieur.
0: Ah, Rema.
2: Rema, exactement. Il y aura un nouveau Tayla qui revient pour les États-Unis et le rappeur Future. Bref, ça va être trois cérémonies de dingue. Et la première, c'est dans 30 minutes au Mexique et c'est sur M6.
0: Waouh, et ça me donne envie, mais c'est pas une Coupe du Monde là, c'est un énorme concert
2: dont tu nous parles là.
0: Trop bien. Ben, rendez-vous. Tu vas le voir là tout de suite là quand tu rentres toi.
2: Ah bah moi direct je me mets sur la cérémonie d'ouverture.
0: Mais franchement ça va être beau à mon avis. On écoute Sound of Legend dans votre playlist Alsace juste après Laurine sur Top Music. Très bonne soirée à vous.

0: Vous perdez toujours une dizaine de minutes route de Schirmeck à Strasbourg et puis ça reste compliqué en ce moment sur la 35 dans le secteur d'Aubernais en raison des travaux dans le sens Colmar-Strasbourg.
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0: La foire Saint-Jean ne sera pas de retour à la plaine des Bouchers à Strasbourg en 2027. Contrairement aux engagements de l'équipe de Jeanne Barzéguian, l'événement ne reviendra pas de façon pérenne. La maire Catherine Trottmann souhaite que cet événement ait lieu sur un autre site. Une réunion entre les forains et la mairie aura lieu le 10 juillet. Alors que la guerre a repris entre les États-Unis et l'Iran ces derniers jours, Donald Trump assure que l'Amérique va frapper l'Iran très fort ce soir. Les États-Unis qui vont s'emparer de plusieurs sites pétroliers en Iran, assure le chef de l'État américain. En football, dans 30 minutes, coup d'envoi de la cérémonie d'ouverture de la Coupe du Monde au Mexique. Le Mexique qui va jouer le premier match de cette compétition ce soir face à l'Afrique du Sud, c'est à 21h. Pour les Noctambules, le match Corée du Sud-République tchèque aura lieu à 4h du matin.
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2: Un temps vraiment pas cool demain dans le Bas-Rhin. Attendez-vous à de la pluie, surtout le matin. L'après-midi aussi du côté de Haguenau, Sarre-Union et Schirmeck. On a 13 degrés en moyenne le matin et l'après-midi pas plus de 19 degrés pour Saverne et Rhinau.
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2: Il est 19h sur Top Musique, c'est l'heure de l'apéro avec les bretzels Belly, les bretzels qui font craquer l'Alsace et les Alsaciens. On se retrouve demain, Martin.
0: Salut Estelle, à demain.
2: Un nouveau 16-19 nous attend, mais d'abord c'est la Top Family avec Arwan.
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Bonsoir tout le monde, bonsoir les amis, bienvenue dans la Top Family. Sur Top Music, il sera beaucoup question d'eau ce soir dans la Top Family et ça va commencer dans moins de 5 minutes puisqu'on va partir à la découverte de Total Jump, le parc aquatique le plus fun d'Alsace à Lauterbourg. Ça sera juste après Temper City.

0: Bon début de soirée sur Top Musique. On va bientôt pouvoir dire bon début d'été aussi. Et cet été, on le passe à Total Jump à Lauterbourg. On est avec Noélie de Total Jump. Bonsoir Noélie.
1: Bonsoir Erwan.
0: Total Jump, c'est le plus fun des parcs aquatiques d'Alsace. On va déjà situer. Pour celles et ceux qui connaissent pas bien Lauterbourg, c'est où précisément? Et dans Lauterbourg, c'est où Total Jump?
1: Alors Lauterbourg se situe au nord de Strasbourg. Pour vous situer à petit peu près à 10 minutes au nord de Roppenheim. Et Total Jump se trouve sur la plage des Mouettes, au plan d'eau de Lauterbourg.
0: En deux mots, Total Jump, c'est quoi?
1: C'est un espace d'activité aquatique, familial, ludique, où notre but, c'est vraiment d'arriver à vous faire couper du quotidien. C'est vraiment des vacances locales, made in Alsace, au bord de l'eau.
0: Tu l'as dit, c'est plage des Mouettes. Thibaut a des questions à te poser.
2: Ça veut dire que quand on va à Total Jump, on peut aussi profiter de la plage?
1: Tout à fait. Et d'ailleurs, l'entrée pour Total Jump se fait par l'entrée de la plage, qui vous permet après de profiter de la baignade surveillée, des aires de jeu et de tout l'espace enherbé, en fait, parce qu'il faut savoir que la plage de Lauterbourg, elle mesure à peu près 500 mètres de long. Et nous, Total Jump, on est situé à l'extrême droite, à peu près sur 100 mètres de plage. Donc il y a encore vraiment tout un espace ouvert pour tous les baigneurs qui souhaitent profiter à la journée, tout à fait.
2: Alors Total Jump, c'est pour les enfants, c'est pour les adultes, c'est pour tout le monde, c'est pour qui?
1: Bah ouais, c'est pour tout le monde. C'est pour tous les nageurs à partir de 6 ans. L'aquapark, on demande à ce que l'enfant soit accompagné d'un adulte. Et après, pour le water jump, c'est à partir d'1m40. Mais la seule condition, c'est savoir nager et puis avoir envie de s'amuser dans l'eau.
2: On peut y aller en famille, on peut y aller entre potes, peu importe avec qui, on passera un bon moment.
1: Exactement.
0: Alors, il y a deux grosses attractions à ne surtout pas rater quand on va chez Total Jump à Lauterbourg. Tu vas nous en parler dans un instant. Noélie, dans la Top Family, tu restes avec nous jusqu'à 20h.
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0: Merci de passer votre début de soirée avec Top Music. Ce soir dans la Top Family, on découvre le parc aquatique d'Alsace le plus fun. Il s'appelle Total Jump. On est avec Noélie qui nous présente le parc. Noélie, il y a deux attractions incontournables à Total Jump, le Water Jump et l'Aquapark. On va commencer avec le Water Jump. C'est quoi ?
1: Le Water Jump, en fait, ça a vraiment été pensé pour avoir un maximum de sensations. Ce sont des rampes de glisse avec différents départs à 6, 8 et 10 mètres de haut. On peut les descendre sur différents types de revêtements, avec une bouée, avec une bodyboard ou juste avec l'équipement de sécurité, avec un tremplin, un saut en l'air et un atterrissage dans l'eau.
0: Un bodyboard, je ne sais pas ce que c'est.
1: Alors, c'est une planche avec un fond rigide qui permet de slider généralement sur l'écume des vagues au bord de l'eau, à la mer. Et là, on l'utilise sur nos rampes pour pouvoir slider un maximum sur l'eau au lac.
0: Il y a plusieurs niveaux qui sont disponibles, comme ça tout le monde y trouve son compte. Il y a deux conditions d'accès, forcément, savoir nager, mais aussi mesurer...
1: Plus d'un mètre 40.
0: Qu'est-ce qu'ils se disent les personnes quand elles sortent du water jump ? Waouh, c'était génial ! Waouh, c'était dingue ! Il y en a qui ont eu peur, comment ça se passe ?
1: Effectivement, on a beaucoup d'exclamations, fin d'activité. Souvent, c'est vraiment la sensation, l'adrénaline qui ressort. Et après, ce qui est ce que tu disais à juste titre, comme il y a trois hauteurs différentes, ça permet vraiment à chacun d'y trouver son compte. De toute manière, l'activité est encadrée par un maître nageur titulaire du BNSSA qui accompagne et qui surveille tout au long de l'activité, qui donne les consignes de sécurité. Et chaque participant doit commencer par le premier niveau, se sentir à l'aise avant de pouvoir accéder au niveau supérieur.
0: C'est bien de le signaler, ça rassure les parents, vous pouvez y aller en toute sécurité. Et à partir du moment où votre enfant mesure plus d'un mètre 40, peu importe son âge, il peut le faire.
1: Tout à fait.
0: Ok, il y a aussi l'aquapark. Alors l'aquapark, il paraît que c'est l'activité de groupe par excellence.
1: Oui, tout à fait. C'est un parcours de structures gonflables géantes. On en a à peu près une trentaine installées sur le plan d'eau. Et là, l'objectif, en fait, c'est vraiment un temps en groupe où on se lance des défis. Donc, on va grimper, sauter, glisser sur les différents modules. On peut aussi se lancer des défis de rapidité, de parcours, le saut le plus haut, concours du meilleur équilibriste sur les poutres. C'est vraiment très ludique.
0: Et si on tombe, on se fait pas mal parce qu'on tombe dans l'eau.
1: Exactement.
0: Et ouais, c'est pour ça, c'est génial. C'est Total Jump à Lauterbourg et c'est ce soir jusqu'à 20h dans la Top Family. Restez avec nous, Noélie.
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0: La soirée continue sur Top Music et aujourd'hui dans la Top Family, on zoom sur le parc aquatique le plus fun d'Alsace, Total Jump avec Noémie. On a déjà parlé du Water Jump et de l'Aquapark, les deux grandes attractions de ce parc aquatique. Mais quand on est chez Total Jump, plage des Mouettes à Lauterbourg, on peut aussi se prélasser, se restaurer et se désaltérer, Noémie.
1: Tout à fait. Quand on a réfléchi à Total Jump, on voulait proposer des activités, mais on avait aussi à cœur d'avoir un espace où les gens peuvent rester à la journée, se détendre, pour ceux qui accompagnent, parce que tout le monde n'est pas forcément friand d'activités aquatiques.
0: Oui.
1: Donc on a une terrasse ombragée où on propose différents snacks salés, sucrés, des cocktails, des glaces, des milkshakes, le tout à l'ombre des saules pleureurs, c'est assez agréable.
0: Pour cette partie snack, Noélie, vous avez vraiment voulu avoir des partenaires locaux, c'était important pour vous. Qui sont ces partenaires ?
1: Tout à fait, ça faisait partie de notre réflexion. On a choisi de prendre la bière chez Météor, qui a sa brasserie Orfalden. Pour les cafés, on s'est tourné vers Café Sati, qui est un torréfacteur alsacien. Et pour les tartes flambées, on s'est tourné vers Alsaflamme, qui est situé à Arlesheim, qui fait vraiment la nourriture de très bonne qualité.
0: Et il y a aussi un partenaire qui vous suit depuis le début que tu aimerais citer.
1: Tout à fait, c'est Relais d'Or Romaf, qui nous suit pour tous les produits surgelés, notamment les glaces.
0: Il y aura plein de rendez-vous spéciaux cet été aussi. Il faudra aller régulièrement sur les réseaux sociaux de Total Jump. Suivez Total Jump pour être au courant de tout. On peut quand même parler d'une matinée bien-être qui se profile, Noélie.
1: Effectivement, on a organisé une matinée yoga avec la professeure Yogarbe Béatrice. Le dimanche 5 juillet au matin, il y aura un cours de Hatha Yoga dispensé pendant 1h30 qui sera suivi d'un brunch servi sur les terrasses de Total Jump. Le tout avant l'ouverture à des activités pour vraiment bénéficier d'un temps posé, calme, bien-être avant la journée qui nous attend.
0: Ce soir, tu es venu nous parler de Total Jump, mais tu es aussi venu pour nous donner envie d'aller à Lauterbourg. Il y a plein de choses à faire à Lauterbourg. Tu vas tout nous dire dans un instant, moins de 5 minutes dans la Top Family.
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0: Tous les jours de 19h à 21h dans la Top Family, on met en avant celles et ceux qui font vivre, danser et bouger la région. C'est le cas de Noélie. Noélie de Total Jump, le parc aquatique le plus fun d'Alsace, c'est à Lauterbourg. T'es venu nous parler, t'es venu nous présenter de ton parc Total Jump. Mais pas seulement, tu souhaites nous donner envie de venir à Lauterbourg parce qu'il y a plein de choses à faire en fait à Lauterbourg.
1: Effectivement, il y a vraiment de quoi passer plusieurs jours au top dans le nord Alsace. Déjà en prenant quelques nuitées au camping des Mouettes, qui est le camping municipal attenant du plan d'eau. Il propose des emplacements pour les tentes, les caravanes, mais aussi des hébergements insolites à base de petites cabanes en bois, de camps étoiles qui sont des cabanes en hauteur avec un toit transparent qui permet d'admirer le ciel étoilé la nuit. C'est vraiment très chouette. À côté de ça, on a aussi la base de voile qui propose la location d'embarcations à la journée, canoë, paddle, planche à voile. Et une autre forme de glisse assez originale qui est proposée par AlsaSurf, qui est le surf électrique.
0: Tu voulais parler des pistes cyclables également?
1: Exactement. C'est vrai que le Nord Alsace en fait est connu pour une bonne densité de pistes cyclables qui permet de rayonner aussi bien en France qu'en Allemagne. Et je sais que les offices de tourisme de Lauterbourg et de Sels se font vraiment un joie de vous guider dans le choix de vos circuits.
0: Il y a tout ça et il y a surtout Total Jump, plage des Mouettes. On vient commander à chaque fois ou il faut réserver auparavant?
1: Vous pouvez venir comme vous êtes. Après, je vous conseille quand même, comme nous sommes une attraction d'extérieur, on est très météo-dépendant. Les jours de beau temps, je vous conseille quand même de vous rendre sur notre site internet pour réserver en avance, afin d'être certain d'avoir un créneau qui vous convienne.
0: Alors, jusqu'aux vacances, Total Jump à Lauterbourg, c'est ouvert le mercredi, le samedi et le dimanche. Mais à partir des vacances scolaires, là c'est...
1: 7 jours sur 7.
0: Vous pourrez venir 7 jours sur 7, passer l'été à Total Jump, à Lauterbourg, ces plages des Mouettes. Ce soir, on était avec Noélie qui nous a présenté l'aquapark, mais aussi le water jump et puis tout ce qu'on peut faire à Lauterbourg. Merci beaucoup d'avoir été dans la Top Family, Noélie.
1: Merci à toi, Erwan.
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2: Merci de passer votre soirée avec Top Music. C'est la Top Family jusqu'à 21h, mais c'est aussi le retour de votre playlist Alsace. Souvenez-vous de ce tube, c'était il n'y a pas si longtemps. On adorait, vous aussi, Nuit Incolore dépassée, juste après Lewis Capaldi sur Top Music. Il est 20h.
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0: Bah oui, moi aussi, je vous souhaite tous les bonheurs du monde.
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0: Et le bonheur, parfois, il se trouve aux bains municipaux de Strasbourg. La team des bains municipaux de Strasbourg vous donne rendez-vous justement pour deux événements atypiques. Les 23 et 25 juin, il va y avoir des concerts de musique classique dans le grand bassin des bains municipaux de Strasbourg. On va tout vous expliquer dans un instant. Ça sera féerique, ça sera magique. Et ça sera juste après la suite de votre playlist Alsace. Daisy, Joseph Kamel, Parker et Alex Warren.
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0: Bonne soirée sur Top Musique. Aujourd'hui dans la Top Family, les chorales, la musique de chœur, comme vous ne l'avez encore jamais entendue et vue, ça se passe aux bains municipaux de Strasbourg. On est avec Claire, responsable communication, et Juan, le directeur des bains. Bonsoir tous les deux.
1: Bonsoir.
2: Bonsoir.
0: Bienvenue sur Top Musique. Claire, on restitue déjà, pour celles et ceux qui ne connaissent pas bien, c'est quoi les bains municipaux de Strasbourg ?
1: Les bains municipaux de Strasbourg sont un lieu de vie dédié au sport, à la santé et au bien-être. Donc on a une volonté d'être à 360 degrés sur le bien-être avec nos bassins, notre salle de sport et notre cuisine pédagogique.
0: C'est un beau résumé des bains. On reviendra sur tout ce qu'on peut faire aux bains municipaux dans un instant. Et chaque année, pendant une dizaine de jours, vous devez vider les bassins. Pourquoi ?
1: Alors en France, chaque année, toutes les piscines doivent vider leurs bassins. On annonce du coup notre fermeture du 20 juin au 2 juillet inclus pour cette vidange annuelle.
0: Et là, vous avez eu une super idée pour remplir le vide des bassins, du grand bassin en tout cas. Qu'est-ce qui va se passer les 23 et 25 juin ?
1: Alors notre grand bassin historique va se transformer en salle de concert. On accueille le chœur de l'orchestre du Rhin, qui est dirigé par Luciano Bibiloni. Le chœur de l'orchestre se compose de 12 voix qui vont résonner grâce à l'acoustique unique de ce bassin qui sera vide à ce moment-là.
0: Ben oui, j'imagine que ça va être magique. Je vais quand même poser une question à Juan qu'on n'a pas encore entendu. Elle est venue comment l'idée ? C'est quoi la genèse de cette rencontre entre ces deux univers, l'un dédié à la santé, au sport et au bien-être, et l'autre à la voix et à l'émotion ?
2: Et ben merci pour la question parce qu'elle est assez intéressante. Luciano et moi, on s'est rencontrés au rendez-vous préparatoire de la ville pour Strasbourg, mon amour. Donc effectivement, la ville, elle mettait en contact des lieux qui pouvaient recevoir des événements avec des gens qui voulaient en faire. Et c'est à partir de là que tout est né. Luciano a fait un passage aux bains municipaux et du coup, on m'a posé la question, est-ce que ces bassins sont vides à un moment ou à un autre ? Je lui ai dit oui. On a fait un test de sonorité il y a un an. Et depuis, on s'est lancé dans l'aventure qui va bientôt voir les jours.
0: Je me souviens que l'année dernière, vous aviez fait ça avec la chorale Pelicanto.
2: Oui, effectivement, c'était aussi une façon de voir si ça marchait. Pendant la fête de la musique, effectivement, c'est eux qui ont ouvert les balles.
0: Okay.
2: Et je les ai mis au petit bassin, au petit comité pour voir si ça marche bien. Et c'était magique.
0: Alors que là, ce sera sur le grand bassin.
2: Ah bah là, ça sera dans le grand bassin, 202 places assises. Les bassins se transforment en salle de concert, avec un show de lumière, avec tout ce qui va avec.
0: Ça va être incroyable, ça va être magnifique, ça va être magique. Les 23 et 25 juin aux bains municipaux de Strasbourg, on continue d'en parler avec la team dans un instant dans la Top Family sur Top Music.
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0: Merci de passer votre soirée avec Top Music, la Top Family, aux bains municipaux de Strasbourg ce soir avec Juan, le directeur des bains, et Claire, la responsable communication. Vous venez nous présenter les soirées des 23 et 25 juin. Le chœur de l'orchestre du Rhin va venir chanter à l'intérieur du grand bassin avec une acoustique incroyable. Vous profitez de la vidange et que les bassins soient vides pour proposer ces deux soirées. Il y aura aussi le 22 juin la répétition générale qui sera ouverte au public. Claire, ils seront combien les chœurs de l'orchestre du Rhin à chanter ?
1: Ils seront 12, dirigés par Luciano Bibiloni et accompagnés également d'une pianiste de renom qui s'appelle Sarah Zachman et qui est lauréate depuis son plus jeune âge de nombreux concours.
0: Pour ces soirées, vous avez des partenaires que vous souhaitez remercier, Claire.
1: Oui, on a notamment du coup Eiffage qui assure l'entretien quotidien de notre bâtiment. On a également la SPL des Deux Rives, Quadri Plus, Alsacienne de Propreté, Veolia, Spadle, Top Music et Purecop.
0: Un concert comme ça, avec le chœur de l'orchestre du Rhin, dans le grand bassin des bains municipaux de Strasbourg, ça dure combien de temps ?
1: Alors le concert dure une heure, sans entracte, à partir de 20h30.
0: Ce sera un grand moment d'émotion, ce sera un grand moment de musique. Depuis tout à l'heure, on parle du 23 et du 25 juin, mais la répétition générale, le 22, elle est aussi ouverte au public, je crois. Comment on fait pour réserver pour ces trois dates ?
1: Alors, toute la billetterie en ligne est disponible sur le site des bains municipaux. Il y a une petite rubrique dédiée au chœur de l'orchestre du Rhin. Le lundi 22 juin, il y a en effet cette répétition générale qui est ouverte à tous avec des tarifs préférentiels. Le balcon est déjà plein, donc il faut se dépêcher pour accéder aux places du grand bassin.
0: Alors la team des bains municipaux, c'est pas la première fois que je vous reçois dans la Top Family, mais vous ne connaissez pas encore Thibaut. Thibaut, c'est mon stagiaire ISEG pendant plusieurs semaines et il a aussi quelques questions à vous poser. À toi Thibaut.
2: Aux bains municipaux de Strasbourg, on assiste à ces concerts, ça c'est génial, mais c'est pas la seule chose qu'on peut y faire. La première chose qu'on y fait, c'est se baigner. Combien de bassins il y a en intérieur et en extérieur ?
3: Nous savons effectivement, grâce à la rénovation, nous savons les deux bassins historiques de 1908. Un qui à l'époque était dédié pour les femmes et les enfants et un autre pour les hommes. Bien entendu, maintenant, tout est mixte. Et depuis 2021, nous disposons aussi d'un bassin extérieur à débordement chauffé à 34 degrés qui fait 20 mètres par 6.
2: Tu nous présentes l'espace bien-être ?
3: Bien sûr. C'est un espace bien-être qui est assez complet, qui est composé par les bains romains. Pareil, 1908, ça reprend un peu la façon de faire des Romains. Bain chaud, bain froid, bain tiède, hammam et deux saunas. Et connecté depuis 2021 avec toute une extension moderne, extérieure et intérieure. Jacuzzi, grotte de sel, douche à neige, sans oublier les saunas vues sur la cathédrale.
2: Et la salle de sport ?
3: La salle de sport, effectivement, investit ce qu'on avait avant de la chaufferie. La chaufferie depuis 1908 jusqu'en 2021, qu'on était connecté au chauffage urbain. On avait toutes les machines qui chauffaient, qui chloraient l'eau. À la rénovation, on a pu rehausser les bassins et on a pu mettre les machines en dessous. Et on a gagné une salle d'espoir sur deux étages, ainsi qu'une cuisine pédagogique.
0: Et cette cuisine pédagogique, tu vas nous la présenter dans moins de 5 minutes dans la Top Family sur Top Music, les bains municipaux de Strasbourg.
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0: Et avec John T arrive pour la suite de votre playlist Alsace sur Top Music et dans la Top Family. On était aux bains municipaux de Strasbourg ce soir avec Juan, le directeur des bains, et Claire, la responsable communication. Vous êtes venu nous présenter les soirées des 23 et 25 juin avec le chœur de l'Orchestre du Rhin. Il va venir chanter à l'intérieur du grand bassin qui sera vidé pour l'occasion puisque c'est la vidange. On aura l'occasion d'en reparler là dans les deux minutes qui viennent. Mais tu nous as lancé, Juan, sur la cuisine pédagogique des bains municipaux il y a quelques instants. Je te laisse nous l'expliquer, je te laisse nous la décrire.
1: En parlant de la cuisine pédagogique, qu'est-ce qui s'y passe ?
2: La magie. Non. En fait, en cuisine pédagogique, comme a très bien dit Claire tout à l'heure, nous avons un bien-être à 360 degrés. Donc, c'est bien-être au commence de l'assiette. On a pris le parti de ne pas faire des méthodes très paternalistes, parce que sinon, la diététique est très facile, hein, très, très simple. On arrête l'alcool, on arrête le sucre, on mange bien, fruits et légumes. Sauf que personne ne fait ça. Donc, on a pris le parti d'organiser des cours tous les jeudis et tous les samedis. Et les diététiciennes proposent quelque chose, un menu qu'on peut réserver sur le site internet pour cuisiner avec. Et c'est pendant cette période de confiance qu'on arrive vraiment à changer le quotidien des gens.
1: Et bien sûr, les bains municipaux sont ouverts tout l'été.
2: Les bains municipaux sont ouverts tout l'été. On rouvre les 3 juillet. Et après, jusqu'à Noël, confirmant au 26 décembre.
0: Claire, il y a des rendez-vous qui se profilent justement à l'horizon pour cet été.
3: Oui, la programmation de l'été arrive très vite. On a une petite exclue pour vous ce soir, un petit événement qui se prépare avec Mercredi Run la semaine prochaine.
0: Okay.
3: Vous en saurez plus très vite.
0: Pour en savoir plus, on va sur les réseaux des bains municipaux de Strasbourg, on se tient au courant. Il y a d'autres choses, d'autres rendez-vous à nous annoncer ce soir ou pas encore et vous reviendrez une prochaine fois ?
2: Nous avons effectivement des rendez-vous dès l'été qui sont attendus, comme d'habitude, des dégustations de vin avec Bonosphère et effectivement des escape games qu'on organise toujours pendant l'été.
0: Les bains municipaux de Strasbourg et cet événement donc les 22 pour la répétition générale, 23 et 25 juin. La musique comme vous ne l'avez jamais entendue, un concert hors du temps à vivre assis dans le fond du grand bassin historique ou en balcon qui le surplombe. Vous allez sur les réseaux ou sur le site des bains municipaux de Strasbourg pour réserver un grand concert du chœur de l'Orchestre du Rhin. Merci d'être venu Claire, merci d'être venu Juan. Vous êtes ici chez vous, bel été et vous revenez quand vous voulez.
2: Merci à toi.
3: Merci.
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2: Encore une soirée que personne ne nous volera. Jusqu'à minuit, c'est sortir le soir, c'est Top Music. Vos tubes préférés en Alsace, Miles Smith pour commencer, Charlotte Cardin également. Et on parle de ciné et d'idées de sortie. C'est Top Music. Il est 21h. Bonsoir les artistes.

Charlotte Cardin. Tant pis pour elle sur Top Music. Parmi les films à voir ce week-end, je vous conseille A Second Life, un film de Laurence Lama avec Agathe Roussel et Suzy Bamba. Le jour de la cérémonie d'ouverture des Jeux Olympiques de Paris, Elisabeth jongle entre la gestion de location de courte durée et sa dépression. Sa rencontre avec un Californien insouciant la déstabilise. Voilà le pitch de ce film Second Life, à l'affiche partout en Alsace. Je souhaite une belle soirée. Dans un instant, l'homme de Ribeauvillé, le jeune garçon Elliot, qu'on adore, on s'oubliera. Et maintenant, c'est Julien Libéota. Dis-moi où sur Top Music, évidemment.

0: C'était Elliot sur Top Music. 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
1: C'était Benson Boone sur Top Music. Mentissa dans un instant, après un petit mot sur Philippe Collin, l'auteur du Barman du Ritz notamment, qui a obtenu en librairie un énorme succès il y a 2 ans. Il revient avec un nouveau livre chez Albin Michel, Alfred Dreyfus. C'est l'histoire d'une machination judiciaire, d'une cicatrice, d'une balafre autour de laquelle s'est redessinée la société française du XXe siècle. Philippe Collin sera le 18 juin prochain, c'est-à-dire la semaine prochaine, à Mulhouse, à la librairie 47 degrés Nord, réservée bien sûr sur le site internet. Toutes les infos sur le site de la librairie 47 degrés Nord pour aller voir et faire dédicacer votre ouvrage de Philippe Collin, Alfred Dreyfus, sorti chez Albin Michel. Dans un instant, Lily Allen et Ours, et Mentissa, comme promis, la voici avec la chanson d'amour.

Vianney et Kenji avec Soprano sur Top Music. 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On enchaîne dans un instant avec Cœur de Pirate et maintenant c'est Bébé Rexha, New Religion sur Top Music.

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Est-ce que toi aussi les papillons que t'avais dans le ventre se sont envolés? 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
2: Belle soirée les artistes, c'est Top Music, Alex Warren arrive avec Fever Dream et Mickey, ça pique un peu quand même, deux énormes tubes du moment. Les tubes que vous préférez en Alsace, c'est bien sur Top Music, il est pile poil 22h.

C'était Mickey sur Top Music, ça pique un peu quand même. Et une année italienne, est-ce que ça pique? Ça dépend pour qui, peut-être. Pour Laura Samani, c'est un film. Elle l'a réalisé avec Stella Wendick et notamment Giacomo Covi. Ça se passe en septembre 2007. Fred, jeune suédoise de 17 ans, emménage à Tieste et commence une année de terminale au lycée technique de la ville. Seule fille de sa classe, elle se retrouve au centre de l'attention, en particulier de celle d'un trio inséparable de garçons. Une année italienne, un charme fou paraît-il, pour ce film qui est à l'affiche un peu partout en Alsace. Dans un instant, Ambre, et puis tout de suite, c'est Jérémy Frérot, avec Frérot sur Top Musique.

0: Mode Band, c'était Ambre sur Top Music. Là, il n'y a pas de doute, on ira voir des branches, on ira applaudir les artistes, Marie Calla, Grégory Hot et des musiciens formidables pour des branches. Un hommage à France Gall et Michel Berger avec tous leurs tubes. C'est à Niederbronn-les-Bains, au Moulin Neuf, le 27 juin, des branches. On a adoré ce spectacle, à voir et à revoir donc tous les tubes. Vous les connaissez, Paradis Blanc, Ella Ella, évidemment, il jouait du piano debout, etc. etc. Des branches, le 27 juin, c'est à Niederbronn-les-Bains.
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Musique M-Pokora dans un instant après un petit mot sur une série sur Canal+. Alors pardon pour mon accent anglais pourri. Oxygen Mask Will Not Drop Automatically, une série colorée et généreuse sur les années sida au Brésil. Une hôtesse de l'air hétéro et un steward gay brésilien se lancent dans la contrebande d'un médicament anti-VIH, une série aux accents pop qui n'élude pas pour autant les horreurs de l'épidémie. C'est sur Canal+, je redonne pas le titre mais vous allez trouver facilement sur le site internet de Canal+. Belle soirée sur Top Music. 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

Sortir le soir sur Top Music, mais sortir le soir en été, c'est encore mieux. 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On a hâte d'être le 10 juillet pour que ça commence. Miley Cyrus, c'est maintenant sur Top Music. Bonne soirée.

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2: Très belle soirée, c'est Top Music avec vos tubes préférés dans la région. Martin Garrix et Ed Sheeran, Ava Max pour la playlist Alsace et d'autres encore, bien sûr. On parle d'un film qui est sorti hier et on vous souhaite une belle soirée les artistes, il est 23h.

C'était Ava Max sur Top Music. Au ciné depuis hier, au bord du monde, un film de Guérin Van de Vost et de Sophie Muzel, avec Marat Taquin notamment. Histoire d'Alexia, elle a 25 ans, elle est volontaire et idéaliste. Elle arrive comme infirmière stagiaire dans un service fermé d'un hôpital psychiatrique. Malgré les avertissements de l'infirmière en chef sur la distance à garder avec les patients, Alexia va se rapprocher de Mila, une patiente de 20 ans. Ça s'appelle Au bord du monde et c'est au cinéma en Alsace depuis hier.

0: C'était Imagine Dragons sur Top Music. Dans un instant, David Guetta, Jennifer Lopez, Save Me Tonight. 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

C'était Lewis Capaldi sur Top Music. 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

0: C'est Evita sur Top Music, ça fait mal.
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0: Et ce qui va faire du bien, c'est un bon lit. Je prends congé, on se retrouve ce week-end, dimanche après-midi et dimanche soir pour sortir le soir. Avant minuit, Shakira, Damien David et Offenbach avec Star Sailor pour Four to the Floor, on adore ça. Passez un joli week-end, faites gaffe à vous, à la démocratie, à la joie, à la beauté et à la planète. Salut.